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1: Bonjour à tous. Un hommage national pour Wilfried Schmitter et Anthony Berthaume, les deux sapeurs-pompiers bordelais décédés en intervention mardi soir du côté de Mérignac. C'est en tout cas la proposition aux familles du ministre de l'Intérieur Laurent Nunez qui s'est rendu sur place hier soir. Un sinistre qui pourrait être d'origine volontaire selon le procureur de Bordeaux qui a ouvert une enquête en ce sens. La Gironde qui est encore confrontée à un important incendie, même chose dans le Var, placé en alerte rouge aujourd'hui, au même titre que les Bouches-du-Rhône, le Vaucluse, le Gard et l'Aude. Le Mistral est attendu, ce qui pourrait favoriser les incendies. La DZ Mafia nie avoir menacé le maire d'Alès. Des membres présumés de l'organisation criminelle marseillaise ont envoyé une vidéo à plusieurs médias dans laquelle ils apparaissent cagoulés. Ils assurent ne rien avoir avec les intimidations dont a été victime Christophe Rivinck, qui a dû être exfiltré de son domicile par le RAID. Les individus cagoulés évoquent un acte lâche et odieux qu'ils qualifient de nuisible pour leurs affaires. Dans l'actualité également, ces nouvelles questions dans l'affaire Epstein, en cause la mort inexpliquée de son rabatteur présumé Daniel Sillade, un Suédois retrouvé décédé dans son domicile des Hauts-de-Seine lundi. Recruteur de mannequins, il apparaît à plus de 2000 reprises dans les dossiers Epstein. Plusieurs femmes avaient porté plainte contre lui ces derniers mois. Ce drame dans le Pas-de-Calais, un homme s'est immolé par le feu hier en fin de journée. Il aurait également aspergé sa compagne et son nouveau-né de liquide inflammable. L'homme est décédé sur place, la femme et le nourrisson sont en urgence absolue. On suit également le conflit au Moyen-Orient. Les États-Unis bombardent à nouveau l'Iran et ce pour le 12e jour de suite. Donald Trump a menacé la République islamique de bombarder des infrastructures civiles en cas d'attaque iranienne sur des navires qui transitent par le détroit d'Ormuz. Dans le viseur de Washington, les ponts et les centrales électriques. Et puis un mot de football, Zinedine Zidane sera nommé sélectionneur de l'équipe de France mardi prochain. Selon BFM, l'ancien meneur des Jeux des Bleus a déjà signé son contrat de 4 ans avec la Fédération Française de Football. Premier rendez-vous mi-septembre avec 4 matchs de Ligue des Nations. Excellent début de journée à notre écoute.

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1: Bonjour à tous. Un hommage national pour Wilfried Schmitter et Anthony Berthaume, les deux sapeurs-pompiers bordelais décédés en intervention mardi soir du côté de Mérignac. C'est en tout cas la proposition aux familles du ministre de l'Intérieur Laurent Nunez qui s'est rendu sur place hier soir. Un sinistre qui pourrait être d'origine volontaire selon le procureur de Bordeaux qui a ouvert une enquête en ce sens. La Gironde qui est encore confrontée à un important incendie, même chose dans le Var, placé en alerte rouge aujourd'hui, au même titre que les Bouches-du-Rhône, le Vaucluse, le Gard et l'Aude. Le Mistral est attendu, ce qui pourrait favoriser les incendies. La DZ Mafia nie avoir menacé le maire d'Alès. Des membres présumés de l'organisation criminelle marseillaise ont envoyé une vidéo à plusieurs médias dans laquelle ils apparaissent cagoulés. Ils assurent ne rien avoir avec les intimidations dont a été victime Christophe Rivinck, qui a dû être exfiltré de son domicile par le RAID. Les individus cagoulés évoquent un acte lâche et odieux qu'ils qualifient de nuisible pour leurs affaires. Dans l'actualité également, ces nouvelles questions dans l'affaire Epstein, en cause la mort inexpliquée de son rabatteur présumé, Daniel Siad, un Suédois retrouvé décédé dans son domicile des Hauts-de-Seine lundi. Recruteur de mannequins, il apparaît à plus de 2000 reprises dans les dossiers Epstein. Plusieurs femmes avaient porté plainte contre lui ces derniers mois. Ce drame dans le Pas-de-Calais, un homme s'est immolé par le feu hier en fin de journée. Il aurait également aspergé sa compagne et son nouveau-né de liquide inflammable. L'homme est décédé sur place, la femme et le nourrisson sont en urgence absolue. On suit également le conflit au Moyen-Orient. Les États-Unis bombardent à nouveau l'Iran et ce pour le 12e jour de suite. Donald Trump a menacé la République islamique de bombarder des infrastructures civiles en cas d'attaque iranienne sur des navires qui transitent par le détroit d'Ormuz, dans le viseur de Washington, les ponts et les centrales électriques. Et puis un mot de football, Zinedine Zidane sera nommé sélectionneur de l'équipe de France mardi prochain. Selon BFM, l'ancien meneur des Jeux des Bleus a déjà signé son contrat de 4 ans avec la Fédération française de football. Premier rendez-vous mi-septembre avec 4 matchs de Ligue des Nations. Et excellent début de journée à notre écoute.
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1: Aujourd'hui, c'est jeudi et c'est le coup d'envoi des matinales, avant-dernier réveil de la semaine. Voici tout de suite le point sur les informations.
2: Bonjour Sylvain, bonjour à tous. En Haute-Corrèze, le plan Rose sera de nouveau activé à la maternité du centre hospitalier d'Ussel du vendredi 24 juillet à 8h jusqu'au mardi 28 juillet 8h en raison d'une carence de personnel pédiatrique. Durant cette période, aucun accouchement ni aucune urgence obstétricale ne pourront être pris en charge sur place. Les futures mamans suivies ont été prévenues de la situation. Elles seront orientées vers les autres maternités du secteur. Les consultations programmées avec les sages-femmes et les gynécologues sont maintenues. Il s'agit de la deuxième activation du plan Rose en moins de 2 mois à l'hôpital d'Ussel. Deux louveteaux d'un peu plus de 2 mois ont été officiellement identifiés sur le plateau de Mille Vaches. Leur présence a été confirmée par le réseau loup, coordonné par l'Office français de la biodiversité. Le préfet de la Corrèze rappelle que le loup est une espèce protégée et que toute perturbation volontaire est passible de poursuite. Les dispositifs de protection des troupeaux ainsi que les tirs de défense autorisés restent en vigueur avec l'appui des lieutenants de louveterie. Les agences régionales de santé appellent à la vigilance face à l'ambroisie, une plante invasive dont le pollen est très allergisant. Dans le Cantal, 12 000 personnes sont concernées par cette allergie. À ce jour, les données sur l'ambroisie en Corrèze recensent 300 signalements dans 55 communes du département. La plante pousse dans les champs, les friches ou encore sur le bord des routes. Elle se reconnaît à ses feuilles profondément découpées, vertes sur les deux faces, sans odeur lorsqu'on les froisse. Sa floraison se situe généralement entre la mi-août et la fin octobre et sa destruction est obligatoire avant la floraison. Les particuliers peuvent arracher les plants en portant des gants ou signaler leur présence sur la plateforme signalement-ambroisie.fr. Et puis Aurillac accueille pour la première fois le festival Région des Lumières. La 8e édition de cet événement débutera ce 25 juillet et se tiendra jusqu'au 15 août au Centre Pierre Mendès France, Place des Carmes. Porté par la région Auvergne-Rhône-Alpes et la société Les Allumeurs de Rêve, ce festival propose des spectacles de vidéo-mapping projetés sur des bâtiments remarquables. Animation en 2 et 3D, effets visuels et créations sonores mettent ainsi en valeur l'histoire et l'architecture des lieux. Les projections seront proposées chaque soir à la tombée de la nuit en accès libre et gratuit. On poursuit ce Jardin d'Info avec l'actu en France et dans le monde. Bonjour Emmanuel Lafont.
3: Bonjour à tous. Un hommage national pour Wilfried Schmitter et Anthony Berthaume, les deux sapeurs-pompiers bordelais décédés en intervention mardi soir du côté de Mérignac. C'est en tout cas la proposition aux familles du ministre de l'Intérieur Laurent Nunez qui s'est rendu sur place hier soir. Un sinistre qui pourrait être d'origine volontaire selon le procureur de Bordeaux qui a ouvert une enquête en ce sens. La Gironde qui est encore confrontée à un important incendie, même chose dans le Var, placé en alerte rouge aujourd'hui. Au même titre que les Bouches-du-Rhône, le Vaucluse, le Gard et l'Aude, le Mistral est attendu, ce qui pourrait favoriser les incendies. La DZ Mafia nie avoir menacé le maire d'Alès. Des membres présumés de l'organisation criminelle marseillaise ont envoyé une vidéo à plusieurs médias dans laquelle ils apparaissent cagoulés. Ils assurent ne rien avoir avec les intimidations dont a été victime Christophe Rivinc, qui a dû être exfiltré de son domicile par le RAID. Les individus cagoulés évoquent un acte lâche et odieux qu'ils qualifient de nuisible pour leurs affaires. Dans l'actualité également, ces nouvelles questions dans l'affaire Epstein. En cause, la mort inexpliquée de son rabatteur présumé, Daniel Sillade, un Suédois retrouvé décédé dans son domicile des Hauts-de-Seine lundi. Recruteur de mannequins, il apparaît à plus de 2000 reprises dans les dossiers Epstein. Plusieurs femmes avaient porté plainte contre lui ces derniers mois. Ce drame dans le Pas-de-Calais, un homme s'est immolé par le feu hier en fin de journée. Il aurait également aspergé sa compagne et son nouveau-né de liquide inflammable. L'homme est décédé sur place, la femme et le nourrisson sont en urgence absolue. On suit également le conflit au Moyen-Orient. Les États-Unis bombardent à nouveau l'Iran et ce pour le 12e jour de suite. Donald Trump a menacé la République islamique de bombarder des infrastructures civiles en cas d'attaque iranienne sur des navires qui transitent par le détroit d'Ormuz. Dans le viseur de Washington, les ponts et les centrales électriques. Et puis un mot de football, Zinedine Zidane sera nommé sélectionneur de l'équipe de France mardi prochain. Selon BFM, l'ancien meneur des Jeux des Bleus a déjà signé son contrat de 4 ans avec la Fédération française de football. Premier rendez-vous mi-septembre avec 4 matchs de Ligue des Nations. Excellent début de journée à notre écoute.
2: Merci beaucoup Emmanuel. On poursuit avec la couleur de notre ciel. Soleil et chaleur sont toujours au programme ce jeudi. Nos températures affichent de 18 à 25 degrés ce matin. Elles grimpent encore un peu cet après-midi et seront comprises entre 26 et 34 degrés. Du côté des courses à présent, direction l'hippodrome de Vichy, 16 chevaux vont prendre le départ du quintet ce soir vers 20h15. Jordan FM vous conseille de miser aujourd'hui sur les 9 à 4 As, 6, 2, 7, 3 et 11. Les 9 à 4 As, 6, 2, 7, 3 et 11.
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0: Tame Impala, Jenny sur Jordan FM.
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0: Eh ben oui, merci de commencer votre journée avec Jordan FM et les matinales de l'été. Aujourd'hui, c'est jeudi le 23 juillet et on est content de vous retrouver pour cet avant-dernier réveil de la semaine. Bonjour Charlotte.
2: Bonjour Sylvain, bonjour à tous.
0: 23 juillet, il y a des choses que tu ne sais peut-être pas, Charlotte, sur notre date du jour. Et d'ailleurs que nos auditeurs ne savent peut-être pas non plus. 23 juillet, bonne fête aux Brigitte, aux Bridget, aux Brita, aux Apollinaire ou encore aux Apollonie. C'est la journée mondiale des dauphins ou encore la journée mondiale des grands-parents et des personnes âgées. Il y a des anniversaires. Tu connais Daniel Radcliffe ?
2: Bah, c'est Harry Potter.
0: Exactement, il a 37 ans aujourd'hui. On embrasse également Michelle Williams, ex-membre des Destiny's Child comme Beyoncé, comme Kelly Rowland par exemple. Elle fête ses 46 ans aujourd'hui. Mathieu Madénian, 50 ans. Monica Lewinsky, 53 ans. Stéphane Diagana, l'ancien athlète, qui fête ses 57 ans. C'est peut-être aussi l'anniversaire de l'un ou l'une de nos auditeurs ou auditrices. Alors on vous embrasse si vous êtes né le 23 juillet.
2: Bah oui, des bisous.
0: Une date tristement célèbre, le 23 juillet 2011. Pourquoi tristement célèbre ?
2: C'était le décès d'Amy Winehouse.
0: Exactement. On l'a retrouvée dans son appartement dans le quartier londonien de Camden Town.
3: À Londres, à présent, l'émotion des fans d'Amy Winehouse. Des dizaines d'anonymes se recueillent devant son domicile.
0: Disparition donc le 23 juillet 2011. Elle nous avait quitté des suites d'une overdose d'alcool. Elle avait quand même 4,16 g d'alcool par litre de sang.
2: Ça fait beaucoup.
0: C'est énormissime. Voilà en tout cas ce qu'on pouvait dire sur notre date du jour. Heureusement, nous avons des choses beaucoup plus sympas à vous raconter ce matin sur Jordan FM, notamment avec notre grand jeu de l'été, des places pour le spectacle Les gens d'ici qui seront à gagner d'ici quelques minutes, le Cantal Tour Sport, Color Run à Mauriac, tout ça c'est dans le prochain quart d'heure. Et puis pour la musique, Pink se prépare avec Irrelevant sur Jordan FM.
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2: Soleil et chaleur sont une nouvelle fois au programme de notre journée ce jeudi. Du côté de nos thermomètres, comptez de 18 à 25 degrés au meilleur ce matin. Nos maximales seront comprises entre 26 et 34 degrés cet après-midi. 26 à Massiac et à Bord-les-Orgues, 30 degrés pour Aurillac et Argentat, 34 attendus à Morse et Brive. Cette tendance belle et chaude est encore de la partie pour demain vendredi selon les prévisions. Et puis Météo France annonce une dégradation orageuse. Elle doit traverser nos territoires samedi après-midi et en soirée. Dimanche, le ciel alterne entre passages d'éclaircies et averses ponctuelles.
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0: Sao, MC Solar dans les matinales de l'été.
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0: 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Dans un instant, la suite de nos matinales de l'été avec les infos à 6h30, avec aussi l'horoscope de Camille bien évidemment, et avec de la musique, voici Louane avec La pluie sur Jordan FM.

0: Merci d'écouter les matinales sur Jordan FM. C'est parti pour une nouvelle journée sous le signe des astres. Voici justement votre horoscope de ce matin sur Jordan FM.
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2: Bonjour à tous, on commence votre horoscope de ce jeudi 23 juillet par les béliers. D'humeur joyeuse, vous entraîne avec vous votre tribu pour suivre dans de nombreuses activités récréatives.
3: Taureau, si vous vous mettez à la disposition de toutes celles et ceux qui ont besoin de vous, vous devez vous fâcher pour mettre les limites.
4: Gémeaux, c'est le moment de tirer toutes les conclusions qui s'imposent pour comprendre ce que vous devez faire pour que vos relations soient satisfaisantes.
5: Cancer, les rencontres ne manqueront pas, il vous suffira de faire les bons choix.
6: Lion, une ambiance d'émulation vous encourage à donner le meilleur de vous-même.
7: Vierge, c'est donc le bon moment pour lancer une affaire avec la promesse d'un bel impact financier, mais aussi de gratification plus personnelle.
8: Balance, vous rencontrerez de nouvelles opportunités, il serait dommage de ne pas en profiter.
9: Scorpion, vous allez avoir des retombées positives de vos initiatives d'il y a 3 semaines.
10: Sagittaire, votre ardeur pleine de bonne volonté pourrait cependant vous nuire si vous négligez certains détails.
11: Capricorne, aujourd'hui vous débordez d'ardeur, vos échanges sont sincères et spontanés.
12: Verseau, vos raisonnements tiennent la route, mais vous avez le don d'attirer les contestataires.
13: Et enfin les poissons, évitez de vous engager sur des terrains glissants, vous regretteriez de ne pas avoir prévu la parade.
14: Je vous souhaite à tous une excellente journée.
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0: floraison. Les particuliers peuvent arracher les plants en portant des gants ou signaler leur présence sur la plateforme signalement-ambroisie.fr. En Haute-Corrèze, le plan rose sera de nouveau activé à la maternité du centre hospitalier d'Ussel du vendredi 24 juillet à 8h jusqu'au mardi 28 juillet 8h en raison d'une carence de personnel pédiatrique. Durant cette période, aucun accouchement ni aucune urgence obstétricale ne pourront être prises en charge sur place. Les futures mamans suivies ont été prévenues de la situation. Elles seront orientées vers les autres maternités du secteur. Les consultations programmées avec les sages-femmes et les gynécologues sont maintenues. Il s'agit de la deuxième activation du plan rose en moins de 2 mois à l'hôpital d'Ussel. Deux louveteaux d'un peu plus de 2 mois ont été officiellement identifiés sur le plateau de Millevaches. Leur présence a été confirmée par le réseau loup, coordonné par l'Office français de la biodiversité. Le préfet de la Corrèze rappelle que le loup est une espèce protégée et que toute perturbation volontaire est passible de poursuite. Les dispositifs de protection des troupeaux ainsi que les tirs de défense autorisés restent en vigueur avec l'appui des lieutenants de louveterie. Et puis Aurillac accueille pour la première fois le festival Région des Lumières. La 8e édition de cet événement débutera ce 25 juillet et se tiendra jusqu'au 15 août au Centre Pierre Mendès France, Place des Carmes. Porté par la région Auvergne-Rhône-Alpes et la société Les Allumeurs de Rêve, ce festival propose des spectacles de vidéomapping projetés sur des bâtiments remarquables. Animation en 2 et 3D, effets visuels et créations sonores mettent ainsi en valeur l'histoire et l'architecture des lieux. Les projections seront proposées chaque soir à la tombée de la nuit en accès libre et gratuit. On poursuit ce jardin d'infos avec l'actu en France et dans le monde. Bonjour Emmanuel Lafont.
1: Bonjour à tous. Un hommage national pour Wilfried Schmitter et Anthony Berthaume, les deux sapeurs-pompiers bordelais décédés en intervention mardi soir du côté de Mérignac. C'est en tout cas la proposition aux familles du ministre de l'Intérieur Laurent Nunez qui s'est rendu sur place hier soir. Un sinistre qui pourrait être d'origine volontaire selon le procureur de Bordeaux qui a ouvert une enquête en ce sens. La Gironde qui est encore confrontée à un important incendie, même chose dans le Var, placé en alerte rouge aujourd'hui. Au même titre que les Bouches-du-Rhône, le Vaucluse, le Gard et l'Aude, le Mistral est attendu, ce qui pourrait favoriser les incendies. La DZ Mafia nie avoir menacé le maire d'Alès. Des membres présumés de l'organisation criminelle marseillaise ont envoyé une vidéo à plusieurs médias dans laquelle ils apparaissent cagoulés. Ils assurent ne rien avoir avec les intimidations dont a été victime Christophe Rivinck, qui a dû être exfiltré de son domicile par le RAID. Les individus cagoulés évoquent un acte lâche et odieux qu'ils qualifient de nuisible pour leurs affaires. Dans l'actualité également, ces nouvelles questions dans l'affaire Epstein. En cause, la mort inexpliquée de son rabatteur présumé Daniel Siad, un Suédois retrouvé décédé dans son domicile des Hauts-de-Seine lundi. Recruteur de mannequins, il apparaît à plus de 2000 reprises dans les dossiers Epstein. Plusieurs femmes avaient porté plainte contre lui ces derniers mois. Ce drame dans le Pas-de-Calais, un homme s'est immolé par le feu hier en fin de journée. Il aurait également aspergé sa compagne et son nouveau-né de liquide inflammable. L'homme est décédé sur place. La femme et le nourrisson sont en urgence absolue. On suit également le conflit au Moyen-Orient. Les États-Unis bombardent à nouveau l'Iran et ce pour le 12e jour de suite. Donald Trump a menacé la République islamique de bombarder des infrastructures civiles en cas d'attaque iranienne sur des navires qui transitent par le détroit d'Ormuz. Dans le viseur de Washington, les ponts et les centrales électriques. Et puis un mot de football, Zinedine Zidane sera nommé sélectionneur de l'équipe de France mardi prochain. Selon BFM, l'ancien meneur des Jeux des Bleus a déjà signé son contrat de 4 ans avec la Fédération française de football. Premier rendez-vous mi-septembre avec 4 matchs de Ligue des Nations. Excellent début de journée à notre écoute.
0: Merci beaucoup Emmanuel. On poursuit avec la couleur de notre ciel. Soleil et chaleur sont toujours au programme ce jeudi. Nos températures affichent de 18 à 25 degrés ce matin. Elles grimpent encore un peu cet après-midi et seront comprises entre 26 et 34 degrés. Du côté des courses à présent, direction l'hippodrome de Vichy. 16 chevaux vont prendre le départ du quintet ce soir vers 20h15. Jordan FM vous conseille de miser aujourd'hui sur les 9 à 4 As, 6, 2, 7, 3 et 11. Les 9, 4 As, 6, 2, 7, 3 et 11.
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0: Il faut absolument commencer cette journée, mais la commencer en musique c'est très bien, avec de l'info c'est bien aussi, mais la commencer cette journée avec la roue des quiz c'est encore mieux. Voici le quiz du jour. Ce sera un quiz sur les expressions belges, Charlotte.
2: Ok.
0: Je sais pas si tu as une maîtrise en expression belge.
2: Belge une fois.
0: Mais on va voir comment tu t'en... Oh merci pour ce cliché.
2: Ce cliché.
0: On va voir comment tu t'en sors avec les 5 questions que je t'ai préparées. Pardon. La première question, la voici. Déjeuner, en Belgique, c'est le repas du matin ou le repas du midi ?
2: Du midi.
0: Et non. Déjeuner, c'est le repas du matin. C'est l'équivalent du petit déjeuner. Mais là-bas, ils disent le déjeuner. Voici pour toi la deuxième question. Une cloche, est-ce que c'est un klaxon de voiture ou une ampoule au pied ?
2: C'est une ampoule au pied.
0: Une cloche en Belgique, tout à fait, c'est une ampoule au pied. Voici la troisième question. Un calepin, c'est un cartable ou un caleçon en Belgique ?
2: C'est un... caleçon ?
0: Et non, c'est un cartable,
2: d'accord.
0: Un calepin. Tu as déjà 2 erreurs, 2 mauvaises réponses. Tu n'as plus le droit de te tromper. Voici la 4e question. Non, je ne te le souhaite pas. Une tirette, c'est une cordelette pour activer une sonnette ou est-ce que c'est une fermeture éclair ?
2: C'est une fermeture éclair.
0: Une tirette, tout à fait. Il y en a qui disent c'est un zip.
2: Et en Belgique,
0: ils disent une tirette. Charlotte, 2 bonnes, 2 mauvaises réponses. Tout va se jouer sur cette dernière question.
2: Ok.
0: Un cumulet, est-ce que c'est une roulade ou un croche-pied ?
2: Un cumulet. C'est une roulade.
0: C'est une roulade tout à fait. Tu t'es fait peur.
2: Ouais.
0: Allez, bon réveil. La météo, donc, c'est pour la suite. Et on aura aussi Oshi dans un instant avec Pleurer en dansant.
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1: Soleil et chaleur sont une nouvelle fois au programme de notre journée ce jeudi. Du côté de nos thermomètres, comptez de 18 à 25 degrés au meilleur ce matin. Nos maximales seront comprises entre 26 et 34 degrés cet après-midi. 26 pour Pierrefort et pour Ussel, 30 degrés pour Ytrac et pour Saint-Privat, 34 la maximale attendue à Boissé et à Malemort. Cette tendance belle et chaude est encore de la partie pour demain vendredi selon les prévisions. Et puis Météo France annonce une dégradation orageuse. Elle doit traverser nos territoires samedi après-midi et en soirée. Dimanche, le ciel alterne entre passages d'éclaircies et averses ponctuelles.
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0: Jordan FM avec Shakira.
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0: Vous êtes à la recherche de rendez-vous de sortie pour les prochains jours? Eh ben, on va justement parler d'un rendez-vous. Ce sera pour mercredi prochain, le 29 juillet, avec la ville de Mauriac qui vous donne rendez-vous pour la 3e édition de la Color Run au Val-Saint-Jean. Départ qui sera donné à 18h30 avec un accueil des participants qui est prévu donc mercredi prochain dès 17h45 sur le parking du centre aquarécréatif.
2: Ouais, ça va être un événement eh bien incroyable qui va vous attendre avec au programme un parcours de 5 km ponctué de 4 zones de couleurs. L'inscription est fixée à 3€ et doit être effectuée bien avant lundi. Les bulletins sont dispo à l'office de tourisme, au camping, en mairie ou sur le site internet de la ville de Mauriac. Le nombre de places est limité. À l'arrivée, une collation sera offerte par la municipalité.
0: Et la soirée se poursuivra avec une buvette, de la restauration sur place, une borne à selfie et une soirée dansante qui sera organisée par le camping. Pour plus d'infos, rendez-vous auprès de la ville de Mauriac directement. Ce sera mercredi prochain. Ça va être très sympa donc pour cette Color Run. On vous réveille, on vous accompagne, on vous informe également. Ce sera tout à l'heure avec Sophie Fritsch. Rendez-vous à 7h. On a aussi le programme télé dans un instant et pour la musique, The Police, Every Breath You Take, à écouter sur Jordan FM.

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2: Bonjour au programme de votre soirée télé de ce jeudi 23 juillet sur TF1, The Flash, film avec Ezra Miller. Les réalités s'affrontent lorsque Barry se sert de ses super pouvoirs pour remonter le temps et modifier son passé, mais ses efforts pour sauver sa famille ne sont pas sans conséquences sur l'avenir. Sur T18, Ridicule, film réalisé par Patrice Lecomte. En 1780, pour lutter contre l'insalubrité des marais, l'hydrographe Grégoire Ponce-Ludon de Malavoie, jeune aristocrate désargenté, veut obtenir de Louis XVI le financement de travaux. Sur France 3, Tom et Lola, série avec Dunia Cossens. Sur France 2, Qui ment, divertissement présenté par Bruno Guillon. Les candidats doivent découvrir qui, parmi Lola Dubini, Bruno Solo, Gilles Alma, Max Boublil, Anne Romanoff et Florent Père, prétendent connaître la bonne réponse à des questions de culture générale. Sur W9, Y'a que la vérité qui compte, divertissement. Sur M6, Cauchemar en cuisine, présenté par Philippe Etchebest. Et puis sur France 5, Des trains pas comme les autres, magazine sur le thème de la Malaisie. Très belle soirée télé à tous.
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2: Bonjour Sylvain, bonjour à tous. En Haute-Corrèze, le plan rose sera de nouveau activé à la maternité du centre hospitalier d'Ussel du vendredi 24 juillet à 8h jusqu'au mardi 28 juillet 8h en raison d'une carence de personnel pédiatrique. Durant cette période, aucun accouchement ni aucune urgence obstétricale ne pourront être prises en charge sur place. Les futures mamans suivies ont été prévenues de la situation. Elles seront orientées vers les autres maternités du secteur. Les consultations programmées avec les sages-femmes et les gynécologues sont maintenues. Il s'agit de la deuxième activation du plan rose en moins de 2 mois à l'hôpital d'Ussel. De louveteaux d'un peu plus de 2 mois ont été officiellement identifiés sur le plateau de Millevaches. Leur présence a été confirmée par le réseau loup, coordonné par l'Office français de la biodiversité. Le préfet de la Corrèze rappelle que le loup est une espèce protégée et que toute perturbation volontaire est passible de poursuite. Les dispositifs de protection des troupeaux ainsi que les tirs de défense autorisés restent en vigueur avec l'appui des lieutenants de louveterie. Les agences régionales de santé appellent à la vigilance face à l'ambroisie, une plante invasive dont le pollen est très allergisant. Dans le Cantal, 12 000 personnes sont concernées par cette allergie. À ce jour, les données sur l'ambroisie en Corrèze recensent 300 signalements dans 55 communes du département. La plante pousse dans les champs, les friches ou encore sur le bord des routes. Elle se reconnaît à ses feuilles profondément découpées, vertes sur les deux faces, sans odeur lorsqu'on les froisse. Sa floraison se situe généralement entre la mi-août et la fin octobre et sa destruction est obligatoire avant la floraison. Les particuliers peuvent arracher les plants en portant des gants ou signaler leur présence sur la plateforme signalement-ambroisie.fr. Et puis Aurillac accueille pour la première fois le festival Région des Lumières. La 8e édition de cet événement débutera ce 25 juillet et se tiendra jusqu'au 15 août au Centre Pierre Mendès France, Place des Carmes. Porté par la région Auvergne-Rhône-Alpes et la société Les Allumeurs de Rêve, ce festival propose des spectacles de vidéo-mapping projetés sur des bâtiments remarquables. Animation en 2 et 3D, effets visuels et créations sonores mettent ainsi en valeur l'histoire et l'architecture des lieux. Les projections seront proposées chaque soir à la tombée de la nuit en accès libre et gratuit. On poursuit ce Jardin d'Info avec l'actu en France et dans le monde. Bonjour Emmanuel Lafond.
3: Bonjour, bonjour à tous. Le ciel de la Gironde envahi par une épaisse fumée noire. Un important incendie ravage depuis hier la forêt des Landes de Gascogne. Dans le Médoc, 2000 hectares sont partis en fumée au nord du bassin d'Arcachon, où des milliers de personnes ont également dû être évacuées, au moins 12 000 selon la préfecture, notamment plusieurs campings au nord du Cap Ferret. Des pompiers sur tous les fronts et qui continuent de lutter également dans le Var où le feu dans l'arrière-pays toulonnais n'est toujours pas fixé même s'il ne progresse plus après avoir parcouru 2500 hectares. Les pompiers redoutent une journée à haut risque à cause de l'arrivée de fortes rafales de vent. Le Var mais aussi les Bouches-du-Rhône, le Vaucluse, le Gard et l'Aude sont placés ce jeudi en vigilance rouge pour un risque de feu de forêt très élevé. Le ministre de l'Intérieur lui était hier en Gironde. Laurent Nunez a proposé aux familles un hommage national au lendemain de la mort de 2 pompiers en intervention près de l'aéroport de Bordeaux-Mérignac. Une enquête pour incendie volontaire est en cours. Dans le reste de l'actualité, les prix du pétrole qui continuent de grimper après la reprise du conflit au Moyen-Orient. Conséquence, Total Energy annonce le rétablissement du plafonnement des prix dans toutes ses stations. Depuis 3 semaines, seules 1200 stations rurales étaient concernées par ce prix plafond, 1,99€ pour l'essence et 2,25€ pour le diesel. Nicolas Maduro sera jugé à New York à partir du 1er juin 2027. Capturé en début d'année par les États-Unis, l'ancien président du Venezuela est notamment poursuivi pour narcoterrorisme. Washington lui reproche d'avoir été à la tête d'un gouvernement corrompu et illégitime et d'avoir aussi utilisé le pouvoir de l'État pour protéger et promouvoir des activités illégales, notamment le trafic de drogue. Et puis on en sait plus sur le début de l'ère Zidane chez les Bleus. L'officialisation de l'arrivée du nouveau sélectionneur devrait avoir lieu mardi prochain. Une conférence de presse de présentation pourrait aussi suivre, mais pas forcément le même jour. La constitution de son staff est en préparation depuis plusieurs mois et va se concrétiser jusqu'en août. Voilà pour l'essentiel. Excellente matinée à tous.
2: Merci beaucoup Emmanuel. On poursuit avec la couleur de notre ciel. Soleil et chaleur sont toujours au programme ce jeudi. Nos températures affichent de 18 à 25 degrés ce matin. Elles grimpent encore un peu cet après-midi et seront comprises entre 26 et 34 degrés. Du côté des courses à présent, direction l'hippodrome de Vichy, 16 chevaux vont prendre le départ du quintet ce soir vers 20h15. Jordan FM vous conseille de miser aujourd'hui sur les 9 à 4 As, 6, 2, 7, 3 et 11. Les 9, 4 As, 6, 2, 7, 3 et 11.
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0: Picasso, Big Flo et Oli sur Jordan FM.
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0: Et comme tous les matins, on va retrouver notre quoi donc, qui se déroule en deux parties. Première partie, on découvre la question. Deuxième partie, on découvre vos propositions de réponse. Charlotte, peux-tu s'il te plaît nous dire quel est le quoi donc de ce jeudi ?
2: L'axilisme ou axilisme, c'est le fétichisme de quoi donc ?
0: Bon, bah vous nous dites à quoi vous pensez, vous le faites là maintenant, vous avez quelques minutes devant vous et on découvre ça tout à l'heure. Charlotte, une seconde fois maintenant qu'on a bien capté l'attention de nos auditeurs et auditrices, redonne-nous le quoi donc ?
2: L'axilisme, c'est le fétichisme de quoi donc ?
0: On vous attend maintenant sur la page Facebook Jordan FM pour vos propositions de réponse. Il y a la météo qui arrive dans les prochaines minutes. On aura aussi Dua Lipa, ce sera avec Trading Season. Bon réveil !
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1: Soleil et chaleur sont une nouvelle fois au programme de notre journée ce jeudi. Du côté de nos thermomètres, comptez de 18 à 25 degrés au meilleur ce matin. Nos maximales seront comprises entre 26 et 34 degrés cet après-midi. 26 à Massiac et à Bord-les-Orgues, 30 degrés pour Aurillac et Argentat, 34 attendus à Morse et Brive. Cette tendance belle et chaude est encore de la partie pour demain vendredi selon les prévisions. Et puis Météo France annonce une dégradation orageuse. Elle doit traverser nos territoires samedi après-midi et en soirée. Dimanche, le ciel alterne entre passages d'éclaircies et averses ponctuelles.
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0: Les matinales de l'été avec Sound of Legend.
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0: Tous les matins dès 6h, on vous réveille dans le Cantal, la Corrèze et le Lot. Et direction Ussel ce matin avec la Microfolie qui accueille jusqu'au 5 août une exposition, celle du concours photo, qui était consacrée cette année au thème des jardins, édition qui rend hommage à Claude Monet, justement à l'occasion du centenaire de sa disparition.
2: Le peintre impressionniste, célèbre pour ses représentations de la nature et des jardins de Giverny, a inspiré ce thème qui invite les photographes amateurs à capturer la lumière, les couleurs, les reflets ou encore les ambiances des jardins, qu'ils soient publics, privés, sauvages ou aménagés. Les clichés des participants sont exposés à la Microfolie. Le public est invité à venir voter pour sa photo préférée sur place ou sur la page Facebook de la ville d'Ussel.
0: Et cette exposition, elle est ouverte les mercredis et les vendredis de 10h à midi et de 13h30 à 17h30. Pour plus d'infos, allez faire un tour sur le site ussel19.fr ou bien directement, vous l'aurez compris, sur la page Facebook de la ville d'Ussel. On va dans un instant sur Jordan FM parler du Festilide. On parlera de notre grand jeu de l'été, évidemment. Aussi. Et puis on retrouvera la réponse à notre quoi donc. Pour l'instant, c'est Michael Jackson qui nous accompagne pour ce jeudi matin sur Jordan FM.

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2: Bonjour à tous, on commence votre horoscope de ce jeudi 23 juillet par les béliers. D'humeur joyeuse, vous entraînez avec vous votre tribu pour suivre dans de nombreuses activités récréatives.
3: Taureau, si vous vous mettez à la disposition de toutes celles et ceux qui ont besoin de vous, vous devez vous fâcher pour mettre les limites.
4: Gémeaux, c'est le moment de tirer toutes les conclusions qui s'imposent pour comprendre ce que vous devez faire pour que vos relations soient satisfaisantes.
5: Cancer, les rencontres ne manqueront pas, il vous suffira de faire les bons choix.
6: Lion, une ambiance d'émulation vous encourage à donner le meilleur de vous-même.
7: Vierge, c'est donc le bon moment pour lancer une affaire avec la promesse d'un bel impact financier, mais aussi de gratification plus personnelle.
8: Balance, vous rencontrerez de nouvelles opportunités, il serait dommage de ne pas en profiter.
9: Scorpion, vous allez avoir des retombées positives de vos initiatives d'il y a 3 semaines.
10: Sagittaire, votre ardeur pleine de bonne volonté pourrait cependant vous nuire si vous négligez certains détails.
11: Capricorne, aujourd'hui vous débordez d'ardeur, vos échanges sont sincères et spontanés.
12: Verseau, vos raisonnements tiennent la route, mais vous avez le don d'attirer les contestataires.
13: Et enfin les poissons, évitez de vous engager sur des terrains glissants où vous regretteriez de ne pas avoir prévu la parade.
14: Je vous souhaite à tous une excellente journée.
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0: vertes sur les deux faces, sans odeur lorsqu'on les froisse. Sa floraison se situe généralement entre la mi-août et la fin octobre et sa destruction est obligatoire avant la floraison. Les particuliers peuvent arracher les plants en portant des gants ou signaler leur présence sur la plateforme signalement-ambroisie.fr. En Haute-Corrèze, le plan rose sera de nouveau activé à la maternité du centre hospitalier du Sel du vendredi 24 juillet à 8h jusqu'au mardi 28 juillet 8h en raison d'une carence de personnel pédiatrique. Durant cette période, aucun accouchement ni aucune urgence obstétricale ne pourront être prises en charge sur place. Les futures mamans suivies ont été prévenues de la situation. Elles seront orientées vers les autres maternités du secteur. Les consultations programmées avec les sages-femmes et les gynécologues sont maintenues. Il s'agit de la deuxième activation du plan rose en moins de 2 mois à l'hôpital du Sel. Deux louveteaux d'un peu plus de 2 mois ont été officiellement identifiés sur le plateau de Millevaches. Leur présence a été confirmée par le réseau loup, coordonné par l'Office français de la biodiversité. Le préfet de la Corrèze rappelle que le loup est une espèce protégée et que toute perturbation volontaire est passible de poursuite. Les dispositifs de protection des troupeaux ainsi que les tirs de défense autorisés restent en vigueur avec l'appui des lieutenants de louveterie. Et puis Aurillac accueille pour la première fois le festival Région des Lumières. La 8e édition de cet événement débutera ce 25 juillet et se tiendra jusqu'au 15 août au Centre Pierre Mendès France, Place des Carmes. Porté par la région Auvergne-Rhône-Alpes et la société Les Allumeurs de Rêve, ce festival propose des spectacles de vidéo-mapping projetés sur des bâtiments remarquables. Animation en 2 et 3D, effets visuels et créations sonores mettent ainsi en valeur l'histoire et l'architecture des lieux. Les projections seront proposées chaque soir à la tombée de la nuit en accès libre et gratuit. On poursuit ce jardin d'infos avec l'actu en France et dans le monde. Bonjour Emmanuel Lafont.
1: Bonjour, bonjour à tous. Le ciel de la Gironde envahi par une épaisse fumée noire. Un important incendie ravage depuis hier la forêt des Landes de Gascogne dans le Médoc. 2000 hectares sont partis en fumée au nord du bassin d'Arcachon, où des milliers de personnes ont également dû être évacuées, au moins 12 000 selon la préfecture, notamment plusieurs campings au nord du Cap Ferret. Des pompiers sur tous les fronts et qui continuent de lutter également dans le Var où le feu dans l'arrière-pays toulonnais n'est toujours pas fixé même s'il ne progresse plus après avoir parcouru 2500 hectares. Les pompiers redoutent une journée à haut risque à cause de l'arrivée de fortes rafales de vent. Le Var mais aussi les Bouches-du-Rhône, le Vaucluse, le Gard et l'Aude sont placés ce jeudi en vigilance rouge pour un risque de feu de forêt très élevé. Le ministre de l'Intérieur lui était hier en Gironde. Laurent Nunez a proposé aux familles un hommage national au lendemain de la mort de 2 pompiers en intervention près de l'aéroport de Bordeaux-Mérignac. Une enquête pour incendie volontaire est en cours. Dans le reste de l'actualité, les prix du pétrole qui continuent de grimper après la reprise du conflit au Moyen-Orient. Conséquence, Total Energy annonce le rétablissement du plafonnement des prix dans toutes ses stations. Depuis 3 semaines, seules 1200 stations rurales étaient concernées par ce prix plafond, 1,99€ pour l'essence et 2,25€ pour le diesel. Nicolas Maduro sera jugé à New York à partir du 1er juin 2027. Capturé en début d'année par les États-Unis, l'ancien président du Venezuela est notamment poursuivi pour narcoterrorisme. Washington lui reproche d'avoir été à la tête d'un gouvernement corrompu et illégitime et d'avoir aussi utilisé le pouvoir de l'État pour protéger et promouvoir des activités illégales, notamment le trafic de drogue. Et puis on en sait plus sur le début de l'ère Zidane chez les Bleus. L'officialisation de l'arrivée du nouveau sélectionneur devrait avoir lieu mardi prochain. Une conférence de presse de présentation pourrait aussi suivre, mais pas forcément le même jour. La constitution de son staff est en préparation depuis plusieurs mois et va se concrétiser jusqu'en août. Voilà pour l'essentiel. Excellente matinée à tous.
0: Merci beaucoup Emmanuel. On poursuit avec la couleur de notre ciel. Soleil et chaleur sont toujours au programme ce jeudi. Nos températures affichent de 18 à 25 degrés ce matin. Elles grimpent encore un peu cet après-midi et seront comprises entre 26 et 34 degrés. Du côté des courses à présent, direction l'hippodrome de Vichy. 16 chevaux vont prendre le départ du quintet ce soir vers 20h15. Jordan FM vous conseille de miser aujourd'hui sur les 9 à 4 As, 6, 2, 7, 3 et 11. Les 9, 4 As, 6, 2, 7, 3 et 11.
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0: Taylor Swift sur Jordan FM.
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0: Eh ben, j'ai comme l'impression qu'il est temps pour nous de découvrir la réponse au quoi donc du jour. Le quoi donc, c'est la question que Charlotte t'a posée tout à l'heure. Je ne connais pas la réponse, puisque Charlotte, elle prépare son truc dans son coin. Moi, après,
2: tout à fait.
0: Je lis vos réponses et j'apprends quelque chose. C'est l'avantage
2: et c'est déjà bien.
0: De ce rendez-vous, ce qui est déjà très très bien, effectivement. Charlotte, peux-tu nous rappeler quel était le quoi donc ?
2: L'axélisme, c'est le fétichisme de cela. Mais quoi donc ?
0: Nous avons Myriam qui nous propose les pieds.
2: Non.
0: Jonathan dit les fesses.
2: Non.
0: Stéphane nous dit les orteils.
2: Pas du tout.
0: Fabienne propose le cou ou la nuque.
2: Non.
0: Et Patrice nous dit le nombril.
2: Non.
0: Bon, bah personne n'a encore une fois la bonne réponse. C'est quoi l'axélisme ?
2: C'est le fétichisme des aisselles.
0: Des aisselles ?
2: Voilà, voilà. Bah oui, apparemment ça existe.
0: D'accord.
2: Comme quoi, c'est improbable quand même, hein, mais effectivement, ça s'appelle l'axélisme.
0: Très
2: bon,
0: bien.
2: Je sais pas qui est concerné, mais faites gaffe quand vous allez prendre les transports en commun, hein, y en a certains en fait. Bah ça va leur plaire.
0: Allez, dans un instant sur Jordan FM, notre météo, et puis Jérémy Frérot, on l'écoutera, ce sera avec ou sans.
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1: Soleil et chaleur sont une nouvelle fois au programme de notre journée ce jeudi. Du côté de nos thermomètres, comptez de 18 à 25 degrés au meilleur ce matin. Nos maximales seront comprises entre 26 et 34 degrés cet après-midi. 26 pour Pierrefort et pour Ussel, 30 degrés pour Ytrac et pour Saint-Privat, 34 la maximale attendue à Boissé et à Malemort. Cette tendance belle et chaude est encore de la partie pour demain vendredi selon les prévisions. Et puis Météo France annonce une dégradation orageuse. Elle doit traverser nos territoires samedi après-midi et en soirée. Dimanche, le ciel alterne entre passages d'éclaircies et averses ponctuelles.
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0: Avec Jordan FM pour vous emmener ce matin et le Cantal Tour Sport qui est de retour depuis quelques jours pour l'édition estivale. C'est organisé par le Conseil départemental du Cantal depuis 2014, un événement qui permet, on le rappelle, aux jeunes de 6 à 18 ans de découvrir gratuitement une trentaine d'activités sportives encadrées par des professionnels dans différents sites naturels du département. Il y avait plusieurs rendez-vous programmés sur le mois de juillet au lac des Graves, à l'Astioule, à Vic-sur-Serre, au Lioran, ça c'était hier, c'était avant-hier. Aujourd'hui, le rendez-vous, c'est à Malais.
2: Ouais, et puis le 28 juillet, Arénac, des challenges sportifs, des démonstrations et des animations seront donc proposées. Plus de 58 000 jeunes ont déjà participé à cette manifestation itinérante, aujourd'hui déclinée autour des 4 saisons, comptant 11 étapes à travers le département.
0: Pour les infos, pour les inscriptions, rendez-vous sur le site cantal.fr. Aujourd'hui à Malais, vous l'aurez compris, cantal.fr. On va dans un instant sur Jordan FM retrouver notre grand jeu de l'été, ainsi que les informations. Et pour la musique, Jean-Jacques Goldman, voici Et l'on n'y peut rien sur Jordan FM.

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2: Bonjour, au programme de votre soirée télé de ce jeudi 23 juillet sur TF1, The Flash, film avec Ezra Miller. Les réalités s'affrontent lorsque Barry se sert de ses super pouvoirs pour remonter le temps et modifier son passé. Mais ses efforts pour sauver sa famille ne sont pas sans conséquences sur l'avenir. Sur T18, Ridicule, film réalisé par Patrice Lecomte. En 1780, pour lutter contre l'insalubrité des marais, l'hydrographe Grégoire Ponce-Ludon de Malavoie, jeune aristocrate désargenté, veut obtenir de Louis XVI le financement de travaux. Sur France 3, Tom et Lola, série avec Dunia Cossins. Sur France 2, Qui ment, divertissement présenté par Bruno Guillon. Les candidats doivent découvrir qui, parmi Lola Dubini, Bruno Solo, Gilles Alma, Max Boublil, Anne Romanoff et Florent Père, prétendent connaître la bonne réponse à des questions de culture générale. Sur W9, il n'y a que la vérité qui compte, divertissement. Sur M6, Cauchemar en cuisine, présenté par Philippe Etchebest. Et puis sur France 5, Des trains pas comme les autres, magazine sur le thème de la Malaisie. Très belle soirée de télé à tous.
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1: Il est 8h, très bon jeudi avec nous.
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1: Dans le Cantal, la Corrèze et le Lot, on va avoir notre pourquoi du jour qui sera retrouvé juste après l'actualité.
2: Bonjour Sylvain, bonjour à tous. En Haute-Corrèze, le plan rose sera de nouveau activé à la maternité du centre hospitalier d'Ussel du vendredi 24 juillet à 8h jusqu'au mardi 28 juillet 8h en raison d'une carence de personnel pédiatrique. Durant cette période, aucun accouchement ni aucune urgence obstétricale ne pourront être prises en charge sur place. Les futures mamans suivies ont été prévenues de la situation. Elles seront orientées vers les autres maternités du secteur. Les consultations programmées avec les sages-femmes et les gynécologues sont maintenues. Il s'agit de la deuxième activation du plan rose en moins de 2 mois à l'hôpital d'Ussel. Deux louveteaux d'un peu plus de 2 mois ont été officiellement identifiés sur le plateau de Millevaches. Leur présence a été confirmée par le réseau loup, coordonné par l'Office français de la biodiversité. Le préfet de la Corrèze rappelle que le loup est une espèce protégée et que toute perturbation volontaire est passible de poursuite. Les dispositifs de protection des troupeaux ainsi que les tirs de défense autorisés restent en vigueur avec l'appui des lieutenants de louveterie. Les agences régionales de santé appellent à la vigilance face à l'ambroisie, une plante invasive dont le pollen est très allergisant. Dans le Cantal, 12 000 personnes sont concernées par cette allergie. À ce jour, les données sur l'ambroisie en Corrèze recensent 300 signalements dans 55 communes du département. La plante pousse dans les champs, les friches ou encore sur le bord des routes. Elle se reconnaît à ses feuilles profondément découpées, vertes sur les deux faces, sans odeur lorsqu'on les froisse. Sa floraison se situe généralement entre la mi-août et la fin octobre et sa destruction est obligatoire avant la floraison. Les particuliers peuvent arracher les plants en portant des gants ou signaler leur présence sur la plateforme signalement-ambroisie.fr. Et puis Aurillac accueille pour la première fois le festival Région des Lumières. La 8e édition de cet événement débutera ce 25 juillet et se tiendra jusqu'au 15 août au Centre Pierre Mendès France, Place des Carmes. Porté par la région Auvergne-Rhône-Alpes et la société Les Allumeurs de Rêve, ce festival propose des spectacles de vidéo-mapping projetés sur des bâtiments remarquables. Animation en 2 et 3D, effets visuels et créations sonores mettent ainsi en valeur l'histoire et l'architecture des lieux. Les projections seront proposées chaque soir à la tombée de la nuit en accès libre et gratuit. On poursuit ce Jardin d'Info avec l'actu en France et dans le monde. Bonjour Emmanuel Lafont.
3: Bonjour, bonjour à tous. Le ciel de la Gironde envahi par une épaisse fumée noire. Un important incendie ravage depuis hier la forêt des Landes de Gascogne. Dans le Médoc, 2000 hectares sont partis en fumée au nord du bassin d'Arcachon, où des milliers de personnes ont également dû être évacuées, au moins 12 000 selon la préfecture, notamment plusieurs campings au nord du Cap Ferret. Des pompiers sur tous les fronts et qui continuent de lutter également dans le Var où le feu dans l'arrière-pays toulonnais n'est toujours pas fixé même s'il ne progresse plus après avoir parcouru 2500 hectares. Les pompiers redoutent une journée à haut risque à cause de l'arrivée de fortes rafales de vent. Le Var mais aussi les Bouches-du-Rhône, le Vaucluse, le Gard et l'Aude sont placés ce jeudi en vigilance rouge pour un risque de feu de forêt très élevé. Le ministre de l'Intérieur lui était hier en Gironde. Laurent Nunez a proposé aux familles un hommage national au lendemain de la mort de 2 pompiers en intervention près de l'aéroport de Bordeaux-Mérignac. Une enquête pour incendie volontaire est en cours. Dans le reste de l'actualité, les prix du pétrole qui continuent de grimper après la reprise du conflit au Moyen-Orient. Conséquence, Total Energy annonce le rétablissement du plafonnement des prix dans toutes ses stations. Depuis 3 semaines, seules 1200 stations rurales étaient concernées par ce prix plafond, 1,99€ pour l'essence et 2,25€ pour le diesel. Nicolas Maduro sera jugé à New York à partir du 1er juin 2027. Capturé en début d'année par les États-Unis, l'ancien président du Venezuela est notamment poursuivi pour narcoterrorisme. Washington lui reproche d'avoir été à la tête d'un gouvernement corrompu et illégitime et d'avoir aussi utilisé le pouvoir de l'État pour protéger et promouvoir des activités illégales, notamment le trafic de drogue. Et puis on en sait plus sur le début de l'ère Zidane chez les Bleus. L'officialisation de l'arrivée du nouveau sélectionneur devrait avoir lieu mardi prochain. Une conférence de presse de présentation pourrait aussi suivre, mais pas forcément le même jour. La constitution de son staff est en préparation depuis plusieurs mois et va se concrétiser jusqu'en août. Voilà pour l'essentiel. Excellente matinée à tous.
2: Merci beaucoup Emmanuel. On poursuit avec la couleur de notre ciel. Soleil et chaleur sont toujours au programme ce jeudi. Nos températures affichent de 18 à 25 degrés ce matin. Elles grimpent encore un peu cet après-midi et seront comprises entre 26 et 34 degrés. Du côté des courses à présent, direction l'hippodrome de Vichy. 16 chevaux vont prendre le départ du quintet ce soir vers 20h15. Jordan FM vous conseille de miser aujourd'hui sur les 9 à 4 As, 6, 2, 7, 3 et 11. Les 9, 4 As, 6, 2, 7, 3 et 11.
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0: Terexa sur Jordan FM.
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0: Et ce matin encore dans les matinales de l'été, on retrouve notre pourquoi du jour. Aujourd'hui, c'est à Aurillac qu'on va faire la connaissance de Noémie qui nous a écrit. Noémie qui nous demande pourquoi on dit « sous les feux de la rampe ».
2: Ouais, ça veut dire en gros être exposé hein, publiquement.
0: Ouais, c'est ça, ouais.
2: En fait, dans cette expression, le terme « rampe », c'est une allusion à l'éclairage des théâtres. Ouais, dans les salles de spectacle du XVIIe siècle, celui-ci était en effet assuré par des chandelles posées sur des lattes en bois qui portaient le nom de rampe. Alors aujourd'hui, son sens s'est élargi pour désigner les personnes qui passent de l'ombre à la lumière et deviennent connues du grand public, bien évidemment. Donc voilà, être sous les feux de la rampe, ça vient de là.
0: Nouveau pourquoi, demain matin, bien sûr, dans les matinales de l'été Jordan FM. Dans un instant, la météo, et puis on écoutera les frérots de la Vega, Sweet Darling, et dans quelques minutes, il y aura notre grand jeu de l'été.
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1: Soleil et chaleur sont une nouvelle fois au programme de notre journée ce jeudi. Du côté de nos thermomètres, comptez de 18 à 25 degrés au meilleur ce matin. Nos maximales seront comprises entre 26 et 34 degrés cet après-midi. 26 à Massiac et à Bord-les-Orgues, 30 degrés pour Aurillac et Argentat, 34 attendu à Morse et Brive. Cette tendance belle et chaude est encore de la partie pour demain vendredi selon les prévisions. Et puis Météo France annonce une dégradation orageuse. Elle doit traverser nos territoires samedi après-midi et en soirée. Dimanche, le ciel alterne entre passages d'éclaircies et averses ponctuelles.
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0: Pixies, Théodora dans les matinales de l'été.
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0: 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On vous accompagnera dans un instant avec l'horoscope de Camille, avec les infos à 8h30, avec notre Twitter. Et pour la musique, voici Jet, Are You Gonna Be My Girl sur Jordan FM.

0: est ensemble depuis 6h ce matin. Et si vous avez envie de savoir ce que vous réservent les astres, c'est parti.
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2: Bonjour à tous, on commence votre horoscope de ce jeudi 23 juillet par les béliers. D'humeur joyeuse, vous entraîne avec vous votre tribu pour suivre dans de nombreuses activités récréatives. Taureau, si vous vous mettez à la disposition de toutes celles et ceux qui ont besoin de vous, vous devez vous fâcher pour mettre les limites. Gémeaux, c'est le moment de tirer toutes les conclusions qui s'imposent pour comprendre ce que vous devez faire pour que vos relations soient satisfaisantes. Cancer, les rencontres ne manqueront pas, il vous suffira de faire les bons choix. Lion, une ambiance d'émulation vous encourage à donner le meilleur de vous-même. Vierge, c'est donc le bon moment pour lancer une affaire avec la promesse d'un bel impact financier, mais aussi de gratification plus personnelle. Balance, vous rencontrerez de nouvelles opportunités, il serait dommage de ne pas en profiter. Scorpion, vous allez avoir des retombées positives de vos initiatives d'il y a 3 semaines. Sagittaire, votre ardeur pleine de bonne volonté pourrait cependant vous nuire si vous négligez certains détails. Capricorne, aujourd'hui vous débordez d'ardeur, vos échanges sont sincères et spontanés. Verseau, vos raisonnements tiennent la route, mais vous avez le don d'attirer les contestataires. Et enfin les poissons, évitez de vous engager sur des terrains glissants, vous regretteriez de ne pas avoir prévu la parade. Je vous souhaite à tous une excellente journée.
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0: bon jeudi avec Jordan FM, il est 8h30.
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0: Dans un instant, ce sera notre point réseaux sociaux, notre Twitter. Et puis on retrouvera la musique juste après ce nouveau point sur l'actu.
2: Bonjour Sylvain, bonjour à tous. Les agences régionales de santé appellent à la vigilance face à l'ambroisie, une plante invasive dont le pollen est très allergisant. Dans le Cantal, 12 000 personnes sont concernées par cette allergie. À ce jour, les données sur l'ambroisie en Corrèze recensent 300 signalements dans 55 communes du département. La plante pousse dans les champs, les friches ou encore sur le bord des routes. Elle se reconnaît à ses feuilles profondément découpées, vertes sur les deux faces, sans odeur.

0: projetés sur des bâtiments remarquables. Animation en 2 et 3D, effets visuels et créations sonores mettent ainsi en valeur l'histoire et l'architecture des lieux. Les projections seront proposées chaque soir à la tombée de la nuit en accès libre et gratuit. On poursuit ce jardin d'infos avec l'actu en France et dans le monde. Bonjour Emmanuel Lafont.
1: Bonjour, bonjour à tous. Le ciel de la Gironde envahi par une épaisse fumée noire. Un important incendie ravage depuis hier la forêt des Landes de Gascogne dans le Médoc. 2000 hectares sont partis en fumée au nord du bassin d'Arcachon, où des milliers de personnes ont également dû être évacuées, au moins 12 000 selon la préfecture, notamment plusieurs campings au nord du Cap Ferret. Des pompiers sur tous les fronts et qui continuent de lutter également dans le Var où le feu dans l'arrière-pays toulonnais n'est toujours pas fixé même s'il ne progresse plus après avoir parcouru 2500 hectares. Les pompiers redoutent une journée à haut risque à cause de l'arrivée de fortes rafales de vent. Le Var mais aussi les Bouches-du-Rhône, le Vaucluse, le Gard et l'Aude sont placés ce jeudi en vigilance rouge pour un risque de feu de forêt très élevé. Le ministre de l'Intérieur lui était hier en Gironde. Laurent Nunez a proposé aux familles un hommage national au lendemain de la mort de deux pompiers en intervention près de l'aéroport de Bordeaux-Mérignac. Une enquête pour incendie volontaire est en cours. Dans le reste de l'actualité, les prix du pétrole qui continuent de grimper après la reprise du conflit au Moyen-Orient. Conséquence, Total Energy annonce le rétablissement du plafonnement des prix dans toutes ses stations. Depuis trois semaines, seules 1200 stations rurales étaient concernées par ce prix plafond, 1,99€ pour l'essence et 2,25€ pour le diesel. Nicolas Maduro sera jugé à New York à partir du 1er juin 2027. Capturé en début d'année par les États-Unis, l'ancien président du Venezuela est notamment poursuivi pour narcoterrorisme. Washington lui reproche d'avoir été à la tête d'un gouvernement corrompu et illégitime et d'avoir aussi utilisé le pouvoir de l'État pour protéger et promouvoir des activités illégales, notamment le trafic de drogue. Et puis on en sait plus sur le début de l'ère Zidane chez les Bleus. L'officialisation de l'arrivée du nouveau sélectionneur devrait avoir lieu mardi prochain. Une conférence de presse de présentation pourrait aussi suivre, mais pas forcément le même jour. La constitution de son staff est en préparation depuis plusieurs mois et va se concrétiser jusqu'en août. Voilà pour l'essentiel. Excellente matinée à tous.
0: Merci beaucoup Emmanuel. On poursuit avec la couleur de notre ciel. Soleil et chaleur sont toujours au programme ce jeudi. Nos températures affichent de 18 à 25 degrés ce matin. Elles grimpent encore un peu cet après-midi et seront comprises entre 26 et 34 degrés. Du côté des courses à présent, direction l'hippodrome de Vichy. 16 chevaux vont prendre le départ du quintet ce soir vers 20h15. Jordan FM vous conseille de miser aujourd'hui sur les 9 à 4 As, 6, 2, 7, 3 et 11. Les 9 à 4 As, 6, 2, 7, 3 et 11.
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1: Christophe Maé sur Jordan FM. Tous les matins, on vous propose ce rendez-vous, la Twitter. Ce rendez-vous, c'est un rendez-vous dans lequel on vous parle de réseaux sociaux. La Twitter, c'est la sélection de ce qui nous fait sourire. Et aujourd'hui, je vous emmène sur la page Complot facile pour briller en société. D'accord ?
2: Ok, très bien.
1: La publication, la voici. Je rappelle à tout le monde que l'expression « la femme de ma vie » ou encore « l'homme de ma vie », elle date du XVIIe siècle et à l'époque, on mourait à 26 ans. Ça, c'était ma sélection du jour. Qu'est-ce que toi, tu avais de côté pour la Twitter ?
2: Je me demandais, des personnes de l'Europe de l'Est qui vivent sur la Côte d'Azur, est-ce que ce ne seraient pas des Serbes de Provence par hasard ?
1: Oh, elle est pas mal celle-là. Allez, dans un instant sur Jordan FM, ce sera notre météo, ce sera aussi The Weeknd avec Take My Breath.
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1: Soleil et chaleur sont une nouvelle fois au programme de notre journée ce jeudi. Du côté de nos thermomètres, comptez de 18 à 25 degrés au meilleur ce matin. Nos maximales seront comprises entre 26 et 34 degrés cet après-midi. 26 pour Pierrefort et pour Ussel, 30 degrés pour Ytrac et pour Saint-Privat, 34 la maximale attendue à Boissé et à Malemort. Cette tendance belle et chaude est encore de la partie pour demain vendredi selon les prévisions. Et puis Météo France annonce une dégradation orageuse. Elle doit traverser nos territoires samedi après-midi et en soirée. Dimanche, le elle alterne entre passages d'éclaircies et averses ponctuelles.
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0: Offenbach, Star Sailor sur Jordan FM avec Fourth to the Floor.
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0: Les matinales de l'été, c'est pour commencer la journée. Ça se passe chaque jour à partir de 6h dans le Cantal, la Corrèze et le Lot. Il y en a qui ont déjà démarré leurs vacances depuis un petit moment et qui vont les terminer bientôt aussi.
2: Et oui, bien sûr.
0: C'est une réalité, c'est quelque chose qu'il faut garder dans un coin de tête. D'autres qui n'ont pas encore commencé leurs vacances.
2: On en fait partie, non?
0: C'est ça.
2: Ouais, c'est ça, ça me semblait. Hein. J'étais plus sûr.
0: Mais ça approche aussi, mine de rien. Mmh. Et puis, il y a ceux qui n'auront pas de vacances avant septembre, octobre, vraiment ouais. Pas tout de suite.
2: Il va falloir être patient et on est là pour vous accompagner justement.
0: Et pour la motivation, chaque jour, on est là pour vous aider justement à partir de 6h dans les matinales de l'été Jordan FM. Chaque matin, on vous partage des sorties, des activités à faire, les cadeaux bien évidemment et plein de bonne humeur et de musique. On se retrouve demain 6h pour le dernier réveil de la semaine. Bisous Charlotte.
2: À demain, bisous.
0: Le programme télé, c'est dans un instant. Les infos également, ce sera à 9h. Et la musique, c'est tout de suite avec Suzanne. Belladonna à écouter sur Jordan FM. Bisous à tous et bonne journée.

0: 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Et voici justement notre sélection.
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2: Bonjour au programme de votre soirée télé de ce jeudi 23 juillet sur TF1, The Flash, film avec Ezra Miller. Les réalités s'affrontent lorsque Barry se sert de ses super pouvoirs pour remonter le temps et modifier son passé, mais ses efforts pour sauver sa famille ne sont pas sans conséquences sur l'avenir. Sur T18, Ridicule, film réalisé par Patrice Lecomte. En 1780, pour lutter contre l'insalubrité des marais, l'hydrographe Grégoire Ponce-Ludon de Malavoie, jeune aristocrate désargenté, veut obtenir de Louis XVI le financement de travaux. Sur France 3, Tom et Lola, série avec Dunia Cossens. Sur France 2, Qui ment, divertissement présenté par Bruno Guillon. Les candidats doivent découvrir qui, parmi Lola Dubini, Bruno Solo, Gilles Alma, Max Boublil, Anne Romanoff et Florent Père, prétendent connaître la bonne réponse à des questions de culture générale. Sur W9, Y'a que la vérité qui compte, divertissement. Sur M6, Cauchemar en cuisine, présenté par Philippe Etchebest. Et puis sur France 5, Des trains pas comme les autres, magazine sur le thème de la Malaisie. Très belle soirée télé à tous.
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1: On vous souhaite un très très bon jeudi, c'est l'avant-dernier jour de la semaine. Retour de la musique juste après ce nouveau point sur les informations.
2: Bonjour Sylvain, bonjour à tous. En Haute-Corrèze, le plan rose sera de nouveau activé à la maternité du centre hospitalier d'Ussel du vendredi 24 juillet à 8h jusqu'au mardi 28 juillet 8h en raison d'une carence de personnel pédiatrique. Durant cette période, aucun accouchement ni aucune urgence obstétricale ne pourront être prises en charge sur place. Les futures mamans suivies ont été prévenues de la situation. Elles seront orientées vers les autres maternités du secteur. Les consultations programmées avec les sages-femmes et les gynécologues sont maintenues. Il s'agit de la deuxième activation du plan rose en moins de 2 mois à l'hôpital d'Ussel. Deux louveteaux d'un peu plus de 2 mois ont été officiellement identifiés sur le plateau de Millevaches. Leur présence a été confirmée par le réseau loup, coordonné par l'Office français de la biodiversité. Le préfet de la Corrèze rappelle que le loup est une espèce protégée et que toute perturbation volontaire est passible de poursuite. Les dispositifs de protection des troupeaux ainsi que les tirs de défense autorisés restent en vigueur avec l'appui des lieutenants de louveterie. Les agences régionales de santé appellent à la vigilance face à l'ambroisie, une plante invasive dont le pollen est très allergisant. Dans le Cantal, 12 000 personnes sont concernées par cette allergie. À ce jour, les données sur l'ambroisie en Corrèze recensent 300 signalements dans 55 communes du département. La plante pousse dans les champs, les friches ou encore sur le bord des routes. Elle se reconnaît à ses feuilles profondément découpées, vertes sur les deux faces, sans odeur lorsqu'on les froisse. Sa floraison se situe généralement entre la mi-août et la fin octobre et sa destruction est obligatoire avant la floraison. Les particuliers peuvent arracher les plants en portant des gants ou signaler leur présence sur la plateforme signalement-ambroisie.fr. Et puis Aurillac accueille pour la première fois le festival Région des Lumières. La 8e édition de cet événement débutera ce 25 juillet et se tiendra jusqu'au 15 août au Centre Pierre Mendès France, Place des Carmes. Porté par la région Auvergne-Rhône-Alpes et la société Les Allumeurs de Rêve, ce festival propose des spectacles de vidéo-mapping projetés sur des bâtiments remarquables. Animations en 2 et 3D, effets visuels et créations sonores mettent ainsi en valeur l'histoire et l'architecture des lieux. Les projections seront proposées chaque soir à la tombée de la nuit en accès libre et gratuit. On poursuit ce Jardin d'info avec l'actu en France et dans le monde. Bonjour Emmanuel Lafond.
3: Bonjour, bonjour à tous. Le ciel de la Gironde envahi par une épaisse fumée noire. Un important incendie ravage depuis hier la forêt des Landes de Gascogne dans le Médoc. 2000 hectares sont partis en fumée au nord du bassin d'Arcachon, où des milliers de personnes ont également dû être évacuées, au moins 12 000 selon la préfecture, notamment plusieurs campings au nord du Cap Ferret. Des pompiers sur tous les fronts et qui continuent de lutter également dans le Var où le feu dans l'arrière-pays toulonnais n'est toujours pas fixé même s'il ne progresse plus après avoir parcouru 2500 hectares. Les pompiers redoutent une journée à haut risque à cause de l'arrivée de fortes rafales de vent. Le Var mais aussi les Bouches-du-Rhône, le Vaucluse, le Gard et l'Aude sont placés ce jeudi en vigilance rouge pour un risque de feu de forêt très élevé. Le ministre de l'Intérieur lui était hier en Gironde. Laurent Nunez a proposé aux familles un hommage national au lendemain de la mort de 2 pompiers en intervention près de l'aéroport de Bordeaux-Mérignac. Une enquête pour incendie volontaire est en cours. Dans le reste de l'actualité, les prix du pétrole qui continuent de grimper après la reprise du conflit au Moyen-Orient. Conséquence, Total Energy annonce le rétablissement du plafonnement des prix dans toutes ses stations. Depuis 3 semaines, seules 1200 stations rurales étaient concernées par ce prix plafond, 1,99€ pour l'essence et 2,25€ pour le diesel. Nicolas Maduro sera jugé à New York à partir du 1er juin 2027. Capturé en début d'année par les États-Unis, l'ancien président du Venezuela est notamment poursuivi pour narcoterrorisme. Washington lui reproche d'avoir été à la tête d'un gouvernement corrompu et illégitime et d'avoir aussi utilisé le pouvoir de l'État pour protéger et promouvoir des activités illégales, notamment le trafic de drogue. Et puis on en sait plus sur le début de l'ère Zidane chez les Bleus. L'officialisation de l'arrivée du nouveau sélectionneur devrait avoir lieu mardi prochain. Une conférence de presse de présentation pourrait aussi suivre, mais pas forcément le même jour. La constitution de son staff est en préparation depuis plusieurs mois et va se concrétiser jusqu'en août. Voilà pour l'essentiel. Excellente matinée à tous.
2: Merci beaucoup Emmanuel. On poursuit avec la couleur de notre ciel. Soleil et chaleur sont toujours au programme ce jeudi. Nos températures affichent de 18 à 25 degrés ce matin. Elles grimpent encore un peu cet après-midi et seront comprises entre 26 et 34 degrés. Du côté des courses à présent, direction l'hippodrome de Vichy. 16 chevaux vont prendre le départ du quintet ce soir vers 20h15. Jordan FM vous conseille de miser aujourd'hui sur les 9 à 4 As, 6, 2, 7, 3 et 11. Les 9, 4 As, 6, 2, 7, 3 et 11.
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0: Et ce matin encore dans les matinales de l'été, on retrouve notre pourquoi du jour. Aujourd'hui, c'est à Aurillac qu'on va faire la connaissance de Noémie qui nous a écrit. Noémie qui nous demande pourquoi on dit « sous les feux de la rampe ».
1: Ouais, ça veut dire en gros être exposé hein, publiquement.
0: Ouais, c'est ça, ouais.
1: En fait, dans cette expression, le terme « rampe », c'est une allusion à l'éclairage des théâtres. Ouais, dans les salles de spectacle du XVIIe siècle, celui-ci était en effet assuré par des chandelles posées sur des lattes en bois qui portaient le nom de rampe. Alors aujourd'hui, son sens est élargi pour désigner les personnes qui passent de l'ombre à la lumière et deviennent connues du grand public, bien évidemment. Donc voilà, être sous les feux de la rampe, ça vient de là.
0: Nouveau pourquoi, demain matin, bien sûr, dans les matinales de l'été Jordan FM.
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1: Cet été, on sirote local et quoi de mieux que la vraie gentiane coudère pour accompagner les apéros. Jean-Jacques Vermerch est notre invité tout au long de cet été et nous dévoile les secrets de cette liqueur 100% cantalienne. Bonjour Jean-Jacques.
2: Bonjour Sophie.
1: Alors est-ce que tu peux nous raconter comment ça se passe la culture de cette fleur sauvage et la récolte?
2: D'autant plus Sophie que nous sommes en pleine période.
1: C'est le moment.
2: C'est pendant l'été, après la floraison de notre gentiane, que nous allons procéder à l'arrachage. On va arracher les plants les plus anciens, hein, des racines. Qui ont des gentianes qui ont entre 30 et 40 voire 50 ans,
1: oui.
2: Avec une fourche du diable, et c'est le gentianaire, c'est un métier, voilà, de cueilleur, le gentianaire qui va à l'aide de sa fourche du diable extirper des racines de gentianes qui peuvent faire jusqu'à 7 kilos.
1: Et comment ça se fait qu'on va choisir justement les plantes les plus anciennes? C'est une réglementation ou c'est alors, vraiment pour le goût après de la liqueur?
2: Il y a vraiment deux raisons principales. La première, c'est effectivement pour préserver les populations les plus jeunes. Et faire en sorte que les générations futures continuent de voir de la gentiane dans nos estives. Ma fille Jeanne Gentiane verra de la gentiane dans les estives du Cantal dans 20 ans. Et puis l'autre raison, c'est que ça permet d'avoir des racines plus grosses et donc un rapport chair de la racine par rapport à la peau du tubercule en faveur de la chair.
1: D'accord.
2: Et c'est la chair qui va donner la finesse, l'élégance de l'amertume de notre gentiane coudère.
1: Les secrets de la macération lente et longue qui vont conférer cette couleur justement or à la gentiane.
2: C'est pour ça que j'adore mon métier, parce qu'il faut prendre son temps. La macération va se réaliser sur plusieurs mois. On a la gentiane classique, plus de 3 mois de macération, mais on a aussi la gentiane intense qui va aller jusqu'à presque 9 mois. Ouais. 9 mois, vous voyez, on accouche quand même d'une macération là pour le coup. Et donc, c'est le temps nécessaire à ce que l'alcool que l'on utilise comme véhicule du goût puisse s'imprégner des arômes de notre racine qui trempe dedans.
1: On parle d'amertume maîtrisée. Pour ceux qui aiment ou n'aiment pas d'ailleurs la gentiane, on comprend ce que c'est cette amertume. Comment est-ce qu'on la travaille en fait?
2: Plus tôt on va intervenir dans la mise en macération et plus l'amertume sera fine sans astringence.
1: D'accord.
2: Et plus on attend, la gentiane elle perd à peu près 10% de son poids par jour. Et donc plus elle va se dessécher, plus elle va prendre des notes amères qui peuvent devenir désagréables. Ce qu'on recherche dans la gentiane coudère, c'est la vraie fraîcheur de l'amertume. Voilà, celle qui désaltère, surtout en ce moment.
1: Et pour découvrir les secrets de fabrication de la gentiane, il est possible d'aller à la rencontre de la Féjeune.

0: Tous les matins, on vous propose ce rendez-vous, la Twitter. Ce rendez-vous, c'est un rendez-vous dans lequel on vous parle de réseaux sociaux. La Twitter, c'est la sélection de ce qui nous fait sourire. Et aujourd'hui, je vous emmène sur la page Complot facile pour briller en société. D'accord ?
1: Ok, très bien.
0: La publication, la voici. Je rappelle à tout le monde que l'expression « la femme de ma vie » ou encore « l'homme de ma vie » elle date du XVIIe siècle et à l'époque, on mourait à 26 ans. Ça, c'était ma sélection du jour. Qu'est-ce que toi, tu avais de côté pour la Twitter ?
1: Je me demandais, des personnes de l'Europe de l'Est qui vivent sur la Côte d'Azur, est-ce que ce ne seraient pas des Serbes de Provence par hasard ?
0: Oh, elle est pas mal celle-là.
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1: Bonjour à tous. En Haute-Corrèze, le plan Rose sera de nouveau activé à la maternité du centre hospitalier d'Ussel du vendredi 24 juillet à 8h jusqu'au mardi 28 juillet 8h en raison d'une carence de personnel pédiatrique. Durant cette période, aucun accouchement ni aucune urgence obstétricale ne pourront être pris en charge sur place. Les futures mamans suivies ont été prévenues de la situation. Elles seront orientées vers les autres maternités du secteur. Les consultations programmées avec les sages-femmes et les gynécologues sont maintenues. Il s'agit de la deuxième activation du plan Rose en moins de 2 mois à l'hôpital d'Ussel. Les agences régionales de santé appellent à la vigilance face à l'ambroisie, une plante invasive dont le pollen est très allergisant. Dans le Cantal, 12 000 personnes sont concernées par cette allergie. À ce jour, les données sur l'ambroisie en Corrèze recensent 300 signalements dans 55 communes du département. La plante pousse dans les champs, les friches ou encore sur le bord des routes. Elle se reconnaît à ses feuilles profondément découpées, vertes sur les deux faces, sans odeur lorsqu'on les froisse. Sa floraison se situe généralement entre la mi-août et la fin octobre et sa destruction est obligatoire avant la floraison. Les particules peuvent arracher les plants en portant des gants ou signaler leur présence sur la plateforme signalement-ambroisie.fr. Et puis Aurillac accueille pour la première fois le festival Région des Lumières. La 8e édition de cet événement débutera ce 25 juillet et se tiendra jusqu'au 15 août au Centre Pierre Mendès France, Place des Carmes. Le festival propose des spectacles de vidéo-mapping projetés sur des bâtiments remarquables. Animation en 2 et 3D, effets visuels et créations sonores mettent ainsi en valeur l'histoire et l'architecture des lieux. Les projections seront proposées chaque soir à la tombée de la nuit en accès libre et gratuit. On fait maintenant le point sur l'actu en France et dans le monde. Bonjour Emmanuel Lafond.
2: Bonjour à tous. 2000 hectares partis en fumée, 12 000 personnes évacuées. Un vaste incendie en Gironde ravage depuis hier la forêt des Landes de Gascogne. 500 pompiers sont mobilisés, des soldats du feu mis à rude épreuve depuis le début de l'été. 44 000 hectares ont déjà brûlé en France cette année. La DJ Barbara Butch va porter plainte contre la France insoumise pour provocation à la haine et à la violence. Réaction après l'interruption de son concert samedi dernier par des militants pro-palestiniens et insoumis à Grenoble. Les diplomates agressés en Iran sont rentrés à Paris, annonce ce matin de Jean-Noël Barrot, le ministre des Affaires étrangères, qui condamne fermement les faits survenus dimanche soir. Deux agents de l'ambassade de France à Téhéran ont été la cible d'une action d'intimidation extrêmement grave de la part des services de sécurité iraniens, selon le Quai d'Orsay. Ils ont été retenus sans raison pendant plusieurs heures et l'un d'entre eux a été molesté. Et puis le transfert des dauphins de Marineland vers l'Espagne a commencé. 8 des 12 cétacés ont quitté le parc dans la nuit en direction du zoo de Malaga.
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1: Soleil et chaleur sont une nouvelle fois au programme de notre journée ce jeudi. Du côté de nos thermomètres, nos maximales seront comprises entre 26 et 34 degrés cet après-midi. 26 à Massiac et à Bourg-les-Orgues, 30 degrés pour Aurillac et Argentat, 34 attendu à Morse et Brive. Cette tendance belle et chaude est encore de la partie pour demain vendredi selon les prévisions. Et puis Météo France annonce une dégradation orageuse. Elle doit traverser nos territoires samedi après-midi et en soirée. Dimanche, le ciel alterne entre passages d'éclaircies et averses ponctuelles.

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1: Bonjour à tous. En Haute-Corrèze, le plan Rose sera de nouveau activé à la maternité du centre hospitalier d'Ussel du vendredi 24 juillet à 8h jusqu'au mardi 28 juillet 8h en raison d'une carence de personnel pédiatrique. Durant cette période, aucun accouchement ni aucune urgence obstétricale ne pourront être prises en charge sur place. Les futures mamans suivies ont été prévenues de la situation. Elles seront orientées vers les autres maternités du secteur. Les consultations programmées avec les sages-femmes et les gynécologues sont maintenues. Il s'agit de la deuxième activation du plan Rose en moins de 2 mois à l'hôpital d'Ussel. Les agences régionales de santé appellent à la vigilance face à l'ambroisie, une plante invasive dont le pollen est très allergisant. Dans le Cantal, 12 000 personnes sont concernées par cette allergie. À ce jour, les données sur l'ambroisie en Corrèze recensent 300 signalements dans 55 communes du département. La plante pousse dans les champs, les friches ou encore sur le bord des routes. Elle se reconnaît à ses feuilles profondément découpées, vertes sur les deux faces, sans odeur lorsqu'on les froisse. Sa floraison se situe généralement entre la mi-août et la fin octobre et sa destruction est obligatoire avant la floraison. Les particules peuvent arracher les plants en portant des gants ou signaler leur présence sur la plateforme signalement-ambroisie.fr. Et puis Aurillac accueille pour la première fois le festival Région des Lumières. La 8e édition de cet événement débutera ce 25 juillet et se tiendra jusqu'au 15 août au Centre Pierre Mendès France, Place des Carmes. Le festival propose des spectacles de vidéomapping projetés sur des bâtiments remarquables. Animation en 2 et 3D, effets visuels et créations sonores mettent ainsi en valeur l'histoire et l'architecture des lieux. Les projections seront proposées chaque soir à la tombée de la nuit en accès libre et gratuit. On fait maintenant le point sur l'actu en France et dans le monde. Bonjour Emmanuel Lafont.
2: Bonjour, bonjour à tous. 2000 hectares partis en fumée, 12 000 personnes évacuées. Un vaste incendie en Gironde ravage depuis hier la forêt des Landes de Gascogne. 500 pompiers sont mobilisés, des soldats du feu mis à rude épreuve depuis le début de l'été. 44 000 hectares ont déjà brûlé en France cette année. La DJ Barbara Butch va porter plainte contre la France insoumise pour provocation à la haine et à la violence. Réaction après l'interruption de son concert samedi dernier par des militants pro-palestiniens et insoumis à Grenoble. Les diplomates agressés en Iran sont entrés à Paris, annonce ce matin de Jean-Noël Barrot, le ministre des Affaires étrangères, qui condamne fermement les faits survenus dimanche soir. Deux agents de l'ambassade de France à Téhéran ont été la cible d'une action d'intimidation extrêmement grave de la part des services de sécurité iraniens, selon le Quai d'Orsay. Ils ont été retenus sans raison pendant plusieurs heures et l'un d'entre eux a été molesté. Et puis le transfert des dauphins de Maryland vers l'Espagne a commencé. 8 des 12 cétacés ont quitté le parc dans la nuit en direction du zoo de Malaga.
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1: Soleil et chaleur sont une nouvelle fois au programme de notre journée ce jeudi. Du côté de nos thermomètres, nos maximales seront comprises entre 26 et 34 degrés cet après-midi. 26 à Massiac et à Bourg-les-Orgues, 30 degrés pour Aurillac et Argentat, 34 attendu à Morse et Brive. Cette tendance belle et chaude est encore de la partie pour demain vendredi selon les prévisions. Et puis Météo France annonce une dégradation orageuse. Elle doit traverser nos territoires samedi après-midi et en soirée. Dimanche, le ciel alterne entre passages d'éclaircies et averses ponctuelles.

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1: Le midi ou le soir, l'été, on adore ne rien faire ou alors faire griller. Alors on est toujours avec Jérôme Falcon de la ferme du Bruel à la Sainte-Yvette pour parler de l'activité traiteur. Bonjour Jérôme.
2: Bonjour à vous.
1: Alors sur la partie traiteur, on va retrouver les grands classiques locaux, la truffade, le poulet au mori ou bien encore le chou farci, mais pas que.
2: Oui, nous faisons également du punti, beaucoup de plats cuisinés à base de porc, porc au curry, bœuf à la bière, bœuf à la provençale.
1: Et puis l'été est propice au barbecue. Dis-nous, quelles sont les spécialités que vous préparez en ce moment?
2: On fait beaucoup de poitrine marinée épices à merguez ou également épices au curry. On fait nos traditionnels chipots et merguez ainsi que des chipots à l'ail des ours.
1: Bon, ça donne faim tout ça. 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Très bel été à tous.

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1: Bonjour à tous. En Haute-Corrèze, le plan rose sera de nouveau activé à la maternité du centre hospitalier d'Ussel du vendredi 24 juillet à 8h jusqu'au mardi 28 juillet 8h en raison d'une carence de personnel pédiatrique. Durant cette période, aucun accouchement ni aucune urgence obstétricale ne pourront être pris en charge sur place. Les futures mamans suivies ont été prévenues de la situation. Elles seront orientées vers les autres maternités du secteur. Les consultations programmées avec les sages-femmes et les gynécologues sont maintenues. Il s'agit de la deuxième activation du plan rose en moins de 2 mois à l'hôpital d'Ussel. Les agences régionales de santé appellent à la vigilance face à l'ambroisie, une plante invasive dont le pollen est très allergisant. Dans le Cantal, 12 000 personnes sont concernées par cette allergie. À ce jour, les données sur l'ambroisie en Corrèze recensent 300 signalements dans 55 communes du département. La plante pousse dans les champs, les friches ou encore sur le bord des routes. Elle se reconnaît à ses feuilles profondément découpées, vertes sur les deux faces, sans odeur lorsqu'on les froisse. Sa floraison se situe généralement entre la mi-août et la fin octobre et sa destruction est obligatoire avant la floraison. Les particules peuvent arracher les plants en portant des gants ou signaler leur présence sur la plateforme signalement-ambroisie.fr. Et puis Aurillac accueille pour la première fois le festival Région des Lumières. La 8e édition de cet événement débutera ce 25 juillet et se tiendra jusqu'au 15 août au Centre Pierre Mendès France, Place des Carmes. Le festival propose des spectacles de vidéo-mapping projetés sur des bâtiments remarquables. Animation en 2 et 3D, effets visuels et créations sonores mettent ainsi en valeur l'histoire et l'architecture des lieux. Les projections seront proposées chaque soir à la tombée de la nuit en accès libre et gratuit. On fait maintenant le point sur l'actu en France et dans le monde. Bonjour Emmanuel Lafond.
2: Bonjour à tous. La France vient de subir sa 3e plus longue vague de chaleur jamais enregistrée avec 16 jours de canicule. Ex aequo avec 2003, 2018 et 2025 selon Météo France. Les deux vagues de chaleur les plus longues depuis le début des mesures se sont produites en 1983 et en 2006. Les flammes continuent de dévorer le paysage en Gironde. Au moins 2400 hectares sont partis en fumée à proximité du bassin d'Arcachon. 700 pompiers mobilisés sur place. Des opérations de largage de produits retardants sont effectuées pour protéger les zones qui n'ont pas encore été touchées par les flammes. À titre préventif, 3 nouveaux lieux de vacances ont été évacués à Lège et Cap-Ferré. Alors que les prix des carburants continuent de flamber à cause du conflit au Moyen-Orient, le gouvernement veut poursuivre les aides. Le ministre des Transports, Philippe Tabarot, confirme que ces coups de pouce resteront ciblés, des aides à destination des particuliers et des professionnels qui subissent le plus les conséquences des hausses des prix. Et puis, plus que quelques jours avant l'arrivée de Zinedine Zidane à la tête de l'équipe de France, l'ancien numéro 10 des Bleus sera officiellement nommé mardi, en fin de matinée, lors d'une conférence de presse.
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1: Soleil et chaleur sont une nouvelle fois au programme de notre journée ce jeudi. Du côté de nos thermomètres, nos maximales seront comprises entre 26 et 34 degrés cet après-midi. 26 à Massiac et à Bord-les-Orgues, 30 degrés pour Aurillac et Argentat, 34 attendus à Morse et Brive. Cette tendance belle et chaude est encore de la partie pour demain vendredi selon les prévisions. Et puis Météo France annonce une dégradation orageuse. Elle doit traverser nos territoires samedi après-midi et en soirée. Dimanche, le ciel alterne entre passages d'éclaircies et averses ponctuelles.

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1: Je vous emmène sur la page Complot facile pour briller en société, d'accord ?
2: Ok, très bien.
1: La publication, la voici. Je rappelle à tout le monde que l'expression « la femme de ma vie » ou encore « l'homme de ma vie », elle date du XVIIe siècle et à l'époque, on mourait à 26 ans. Ça, c'était ma sélection du jour. Qu'est-ce que toi, tu avais de côté pour la Twitter ?
2: Je me demandais, des personnes de l'Europe de l'Est qui vivent sur la Côte d'Azur, est-ce que ce ne seraient pas des Serbes de Provence par hasard ?
1: Oh, elle est pas mal celle-là.
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1: À seulement quelques minutes d'Aurillac sur la commune d'Arpajon-sur-Cère, découvrez un espace de nature de 7 hectares, la Plantelière.
2: Ce site géré par Aurillac Agglo est accessible librement et gratuitement tout au long de l'année. C'est une belle destination pour observer la biodiversité locale au gré de ses envies.
1: Au fil des chemins, vous pouvez parcourir différents jardins thématiques comme le jardin des odeurs, celui du goût ou encore un espace dédié aux plantes médicinales.
2: Le lieu sert également de vitrine pour le jardinage au naturel, entretenu sans aucun produit chimique. On y trouve un verger conservatoire, une mare pédagogique ainsi qu'un labyrinthe de haies végétales.
1: Pour explorer le site de manière ludique, 3 parcours d'orientation adaptés à tous les âges sont proposés, aux côtés de grands jeux en bois.
2: De plus, en juillet et en août, des ateliers thématiques pour petits et grands sont organisés chaque mardi et mercredi matin en partenariat avec le CPIE de Haute-Auvergne, le Centre Permanent d'Initiative pour l'Environnement.
1: Les cartes de courses d'orientation et le programme complet des animations sont à retrouver en téléchargement sur le site d'Aurillac Agglo. Et puis rendez-vous tout au long de l'été sur jordanfm.fr. Aurillac Agglomération vous offre des passes pour aller visiter les gorges de la Jordanne ou des passes famille également pour le centre aquatique d'Aurillac.

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1: Bonjour à tous. En Haute-Corrèze, le plan Rose sera de nouveau activé à la maternité du centre hospitalier du Sel du vendredi 24 juillet à 8h jusqu'au mardi 28 juillet 8h en raison d'une carence de personnel pédiatrique. Durant cette période, aucun accouchement ni aucune urgence obstétricale ne pourront être prises en charge sur place. Les futures mamans suivies ont été prévenues de la situation. Elles seront orientées vers les autres maternités du secteur. Les consultations programmées avec les sages-femmes et les gynécologues sont maintenues. Il s'agit de la deuxième activation du plan Rose en moins de 2 mois à l'hôpital du Sel. Les agences régionales de santé appellent à la vigilance face à l'ambroisie, une plante invasive dont le pollen est très allergisant. Dans le Cantal, 12 000 personnes sont concernées par cette allergie. À ce jour, les données sur l'ambroisie en Corrèze recensent 300 signalements dans 55 communes du département. La plante pousse dans les champs, les friches ou encore sur le bord des routes. Elle se reconnaît à ses feuilles profondément découpées, vertes sur les deux faces, sans odeur lorsqu'on les froisse. Sa floraison se situe généralement entre la mi-août et la fin octobre et sa destruction est obligatoire avant la floraison. Les particuliers peuvent arracher les plants en portant des gants ou signaler leur présence sur la plateforme signalement-ambroisie.fr. Et puis Aurillac accueille pour la première fois le festival Région des Lumières. La 8e édition de cet événement débutera ce 25 juillet et se tiendra jusqu'au 15 août au Centre Pierre Mendès France, Place des Carmes. Le festival propose des spectacles de vidéo-mapping projetés sur des bâtiments remarquables. Animation en 2 et 3D, effets visuels et créations sonores mettent ainsi en valeur l'histoire et l'architecture des lieux. Les projections seront proposées chaque soir à la tombée de la nuit en accès libre et gratuit. On fait maintenant le point sur l'actu en France et dans le monde. Bonjour Emmanuel Lafond.
2: Bonjour à tous. La France vient de subir sa 3e plus longue vague de chaleur jamais enregistrée avec 16 jours de canicule, ex aequo avec 2003, 2018 et 2025 selon Météo France. Les deux vagues de chaleur les plus longues depuis le début des mesures se sont produites en 1983 et en 2006. Les flammes continuent de dévorer le paysage en Gironde. Au moins 2400 hectares sont partis en fumée à proximité du bassin d'Arcachon. 700 pompiers mobilisés sur place. Des opérations de largage de produits retardants sont effectués pour protéger les zones qui n'ont pas encore été touchées par les flammes. À titre préventif, 3 nouveaux lieux de vacances ont été évacués à Lège et Cap-Ferré. Alors que les prix des carburants continuent de flamber à cause du conflit au Moyen-Orient, le gouvernement veut poursuivre les aides. Le ministre des Transports, Philippe Tabarot, confirme que ces coups de pouce resteront ciblés, des aides à destination des particuliers et des professionnels qui subissent le plus les conséquences des hausses des prix. Et puis, plus que quelques jours avant l'arrivée de Zinedine Zidane à la tête de l'équipe de France, l'ancien numéro 10 des Bleus sera officiellement nommé mardi, en fin de matinée, lors d'une conférence de presse.
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1: Soleil et chaleur sont une nouvelle fois au programme de notre journée ce jeudi. Du côté de nos thermomètres, nos maximales seront comprises entre 26 et 34 degrés cet après-midi. 26 à Massiac et à Bord-les-Orgues, 30 degrés pour Aurillac et Argentat, 34 attendus à Morse et Brive. Cette tendance belle et chaude est encore de la partie pour demain vendredi selon les prévisions. Et puis Météo France annonce une dégradation orageuse. Elle doit traverser nos territoires samedi après-midi et en soirée. Dimanche, le ciel alterne entre passages d'éclaircies et averses ponctuelles.

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1: Bonjour au programme de votre soirée télé de ce jeudi 23 juillet sur TF1, The Flash, film avec Ezra Miller. Les réalités s'affrontent lorsque Barry se sert de ses super pouvoirs pour remonter le temps et modifier son passé, mais ses efforts pour sauver sa famille ne sont pas sans conséquences sur l'avenir. Sur T18, Ridicule, film réalisé par Patrice Lecomte. En 1780, pour lutter contre l'insalubrité des marais, l'hydrographe Grégoire Ponce-Ludon de Malavoie, jeune aristocrate désargenté, veut obtenir de Louis XVI le financement de travaux. Sur France 3, Tom et Lola, série avec Dounia Cossens. Sur France 2, Qui ment, divertissement présenté par Bruno Guillon. Les candidats doivent découvrir qui, parmi Lola Dubini, Bruno Solo, Gilles Alma, Max Boublil, Anne Romanoff et Florent Père, prétendent connaître la bonne réponse à des questions de culture générale. Sur W9, Y'a que la vérité qui compte, divertissement. Sur M6, Cauchemar en cuisine, présenté par Philippe Etchebest. Et puis sur France 5, Des trains pas comme les autres, magazine sur le thème de la Malaisie. Très belle soirée télé à tous.
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1: C'est l'été, il fait chaud et on est tellement bien au parc aquatique de la Sole à Bétail dans le Lot avec le directeur Christophe Serre qui est avec nous. Bonjour Christophe.
2: Bonjour, bonjour à tous.
1: Alors Christophe, au-dessus des 2500 m² d'espace aquatique à ciel ouvert, ce que l'on apprécie énormément chez vous, c'est ce cadre verdoyant, ombragé et très sécuritaire.
2: Oui, effectivement, nous on a cette chance d'être au bord de la Dordogne, de la rivière, et d'avoir énormément d'arbres dans un cadre hyper nature. Donc alors tous ces jeux, ce bassin au milieu des champs et surtout à l'ombre, ça plaît à tout le monde.
1: Et après cette bien dépensée, on peut aussi profiter d'un service snacking au bord du bassin.
2: Effectivement, on va retrouver une grande paillote qui a été entièrement construite l'année dernière. On va retrouver des burgers lotois avec le rocamadour. Des frites, des glaces, des gaufres, enfin de quoi régaler tout le monde.
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0: 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Il est 14h.
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2: Bonjour à tous. En Haute-Corrèze, le plan Rose sera de nouveau activé à la maternité du centre hospitalier d'Ussel du vendredi 24 juillet à 8h jusqu'au mardi 28 juillet 8h en raison d'une carence de personnel pédiatrique. Durant cette période, aucun accouchement ni aucune urgence obstétricale ne pourront être pris en charge sur place. Les futures mamans suivies ont été prévenues de la situation. Elles seront orientées vers les autres maternités du secteur. Les consultations programmées avec les sages-femmes et les gynécologues sont maintenues. Il s'agit de la deuxième activation du plan Rose en moins de 2 mois à l'hôpital d'Ussel. Les agences régionales de santé appellent à la vigilance face à l'ambroisie, une plante invasive dont le pollen est très allergisant. Dans le Cantal, 12 000 personnes sont concernées par cette allergie. À ce jour, les données sur l'ambroisie en Corrèze recensent 300 signalements dans 55 communes du département. La plante pousse dans les champs, les friches ou encore sur le bord des routes. Elle se reconnaît à ses feuilles profondément découpées, vertes sur les deux faces, sans odeur lorsqu'on les froisse. Sa floraison se situe généralement entre la mi-août et la fin octobre et sa destruction est obligatoire avant la floraison. Les particules peuvent arracher les plants en portant des gants ou signaler leur présence sur la plateforme signalement-ambroisie.fr. Et puis Aurillac accueille pour la première fois le festival Région des Lumières. La 8e édition de cet événement débutera ce 25 juillet et se tiendra jusqu'au 15 août au Centre Pierre Mendès France, Place des Carmes. Le festival propose des spectacles de vidéo-mapping projetés sur des bâtiments remarquables. Animation en 2 et 3D, effets visuels et créations sonores mettent ainsi en valeur l'histoire et l'architecture des lieux. Les projections seront proposées chaque soir à la tombée de la nuit en accès libre et gratuit. On fait maintenant le point sur l'actu en France et dans le monde. Bonjour Emmanuel Lafont.
3: Bonjour à tous. La France vient de subir sa 3e plus longue vague de chaleur jamais enregistrée avec 16 jours de canicule. Ex aequo avec 2003, 2018 et 2025 selon Météo France. Les deux vagues de chaleur les plus longues depuis le début des mesures se sont produites en 1983 et en 2006. Les flammes continuent de dévorer le paysage en Gironde. Au moins 2400 hectares sont partis en fumée à proximité du bassin d'Arcachon. 700 pompiers mobilisés sur place. Des opérations de largage de produits retardants sont effectuées pour protéger les zones qui n'ont pas encore été touchées par les flammes. À titre préventif, 3 nouveaux lieux de vacances ont été évacués à Lège et Cap-Ferré. Alors que les prix des carburants continuent de flamber à cause du conflit au Moyen-Orient, le gouvernement veut poursuivre les aides. Le ministre des Transports, Philippe Tabarot, confirme que ces coups de pouce resteront ciblés, des aides à destination des particuliers et des professionnels qui subissent le plus les conséquences des hausses des prix. Et puis, plus que quelques jours avant l'arrivée de Zinedine Zidane à la tête de l'équipe de France, l'ancien numéro 10 des Bleus sera officiellement nommé mardi en fin de matinée lors d'une conférence de presse.
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2: Soleil et chaleur sont une nouvelle fois au programme de notre journée ce jeudi. Du côté de nos thermomètres, nos maximales seront comprises entre 26 et 34 degrés cet après-midi. 26 à Massiac et à Bord-les-Orgues, 30 degrés pour Aurillac et Argentat, 34 attendus à Morse et Brive. Cette tendance belle et chaude est encore de la partie pour demain vendredi selon les prévisions. Et puis Météo France annonce une dégradation orageuse. Elle doit traverser nos territoires samedi après-midi et en soirée. Dimanche, le ciel alterne entre passages d'éclaircies et averses ponctuelles.

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1: Tout au long de l'été, nous partons à la découverte de notre patrimoine gastronomique et au restaurant Le Jarousset, il y a un produit d'exception qui a droit à son propre menu. C'est la truffe d'été et on en parle avec le chef Jérôme Casana. Bonjour Jérôme.
2: Bonjour.
1: Alors Jérôme, c'est devenu une véritable tradition chez toi. Pourquoi est-ce que tu tiens tant à mettre la truffe d'été à l'honneur chaque été?
2: Ben déjà, c'est le producteur. Le producteur, c'est maintenant un copain qui est dans l'Allier, il a Ghana. C'est quand même un joli produit et c'est une approche donc de la truffe, on va dire.
1: Pour cet été, qu'est-ce que tu nous prépares avec ce menu à la truffe d'été?
2: Ben, cette année, on en a fait en entrée, on va faire une petite pressée de Cantal jeune et de truffe d'été. Alors, je parle de Cantal, ce sera peut-être plus du salaire parce qu'en fait, il faut un fromage qui est très gras parce que comme ça, on monte par couches successives. On le presse tout simplement. Et le fromage, en fait, il colle tout seul et quand on fait une tranche, ben voilà, c'est comme le zèbre. On va travailler l'orge perlée de Planèse. Alors pourquoi l'orge perlée de Planèse? Parce qu'en fait, les producteurs sont aperçus que les producteurs de poivrons se sont aperçus qu'en fait, en faisant un an des poivrons, un an des céréales, en fait, ça rééquilibrait la terre pour pouvoir faire la culture. Parce que si on fait pendant 3 ans des poivrons, la 3e année, il n'y a pas un pet de poivrons. Donc après, on va avoir du cendre avec la truffe d'été. Donc c'est très bien parce que le cendre, c'est un poisson qui a du goût. Donc la truffe, ça va le magnifier légèrement. Après, on aura du veau, un très joli veau. L'Ovedel Cantalou, pareil, donc le veau c'est pas très très puissant, la truffe d'été ça va aller dessus, ça va bien se passer, alors que la Mélano on sera sur du bœuf et sur du lièvre, voilà, et en dessert je vous laisse la surprise.
1: Pour découvrir la surprise c'est très simple, direction le restaurant Le Jarousset cet été. Merci pour ces précieux conseils Jérôme, et puis je vous rappelle que Jordan FM s'associe au restaurant Le Jarousset pour vous offrir 2 menus à 39€. 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Très bel été à tous.
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1: Bonjour à tous. En Haute-Corrèze, le plan Rose sera de nouveau activé à la maternité du centre hospitalier d'Ussel du vendredi 24 juillet à 8h jusqu'au mardi 28 juillet 8h en raison d'une carence de personnel pédiatrique. Durant cette période, aucun accouchement ni aucune urgence obstétricale ne pourront être prises en charge sur place. Les futures mamans suivies ont été prévenues de la situation. Elles seront orientées vers les autres maternités du secteur. Les consultations programmées avec les sages-femmes et les gynécologues sont maintenues. Il s'agit de la deuxième activation du plan Rose en moins de 2 mois à l'hôpital d'Ussel. Les agences régionales de santé appellent à la vigilance face à l'ambroisie, une plante invasive dont le pollen est très allergisant. Dans le Cantal, 12 000 personnes sont concernées par cette allergie. À ce jour, les données sur l'ambroisie en Corrèze recensent 300 signalements dans 55 communes du département. La plante pousse dans les champs, les friches ou encore sur le bord des routes. Elle se reconnaît à ses feuilles profondément découpées, vertes sur les deux faces, sans odeur lorsqu'on les froisse. Sa floraison se situe généralement entre la mi-août et la fin octobre et sa destruction est obligatoire avant la floraison. Les particuliers peuvent arracher les plants en portant des gants ou signaler leur présence sur la plateforme signalement-ambroisie.fr. Et puis Aurillac accueille pour la première fois le festival Région des Lumières. La 8e édition de cet événement débutera ce 25 juillet et se tiendra jusqu'au 15 août au Centre Pierre Mendès France, Place des Carmes. Le festival propose des spectacles de vidéomapping projetés sur des bâtiments remarquables. Animation en 2 et 3D, effets visuels et créations sonores mettent ainsi en valeur l'histoire et l'architecture des lieux. Les projections seront proposées chaque soir à la tombée de la nuit en accès libre et gratuit. On fait maintenant le point sur l'actu en France et dans le monde. Bonjour Emmanuel Lafont.
2: Bonjour à tous. Plus de 20 000 personnes évacuées en Gironde en 24 heures en marge de l'incendie qui a déjà brûlé plus de 3 000 hectares près du bassin d'Arcachon. Le parc des expositions de Bordeaux est prêt à accueillir les évacués. 700 sapeurs-pompiers sont toujours mobilisés à pied par des moyens aériens d'ampleur. La circonstance aggravante de racisme retenue par les juges d'instruction dans l'affaire Thomas, cet adolescent de 16 ans tué d'un coup de couteau en 2023 à Crépol. Une qualification de racisme retenue sur la base d'une dizaine de témoignages faisant état de propos hostiles aux personnes blanches. Dans cette affaire, 14 personnes sont mises en examen. L'Union européenne inflige une lourde amende à Google, 890 millions d'euros, pour des atteintes à la concurrence dans la recherche en ligne et au sein du magasin d'application Google Play. Il s'agit de la plus forte amende infligée par l'UE contre une entreprise au titre du règlement européen sur les marchés numériques. Et puis en foot, alors que l'on attend la nomination de Zinedine Zidane à la tête des Bleus la semaine prochaine, un autre sélectionneur va bientôt prendre ses fonctions. Jürgen Klopp sera officiellement nommé sélectionneur de l'Allemagne demain.
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1: Soleil et chaleur sont une nouvelle fois au programme de notre journée ce jeudi. Du côté de nos thermomètres, nos maximales seront comprises entre 26 et 34 degrés cet après-midi. 26 à Massiac et à Bourg-les-Orgues, 30 degrés pour Aurillac et Argentat, 34 attendus à Morse et Brive. Cette tendance belle et chaude est encore de la partie pour demain vendredi selon les prévisions. Et puis Météo France annonce une dégradation orageuse. Elle doit traverser nos territoires samedi après-midi et en soirée. Dimanche, le ciel alterne entre passages d'éclaircies et averses ponctuelles.

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1: La base Asvolt offre une large gamme d'expériences familiales ou sportives, allant des descentes de rivière en canoë au parcours en VTT et en passant par le laser game. On va en parler avec Pierre qui est le directeur d'Asvolt et Fabien, le directeur adjoint, il nous accompagne tout au long de cet été. Bonjour à vous deux.
2: Bonjour.
3: Bonjour.
1: Alors le laser game, nouveauté 2026, c'est quoi l'idée ?
2: L'idée c'est tout simplement d'avoir après une nouvelle activité qui soit ludique où deux équipes vont se rencontrer et essayer de s'affronter avec donc des répliques après d'armes pour avoir avec différents objectifs qui seront donc donnés par l'animateur qui va encadrer après donc cette activité. Le but c'est essayer de mettre en place de la cohésion, d'observer aussi après tout simplement ses adversaires et puis après de passer un bon moment. C'est le plus important, ouais. Et de s'amuser.
1: J'ai vu qu'il y avait deux terrains de jeu possibles.
2: Tout à fait, on a deux terrains de jeu, il y en a un, donc sur Kaivi à la base donc, du port, et également après sur Entrailles au niveau donc, de l'îlot principal qui est en centre-ville, ce qui nous permet aussi donc, de varier les terrains, et puis ensuite de varier aussi après, si on a aimé et pris plaisir après sur cette activité, de changer un petit peu d'environnement pour pouvoir aussi s'affronter avec une meilleure connaissance.
1: Jusqu'à 14 personnes.
2: C'est jusqu'à 14 personnes, à partir donc de 10 ans. Ouais. Et on peut se lancer après dans l'activité, il n'y a aucun problème.
1: C'est combien de temps sur un laser game?
2: Alors on part sur une heure après d'activité.
1: D'accord.
2: C'est des chronos de une heure, on sait qu'on a environ 15 minutes après donc de briefing et souvent l'activité est assez donc intense. On est couvert après à l'abri des arbres, donc normalement entouré de la rivière. Pas de problème après donc de chaleur, on est là pour en profiter.
1: Asvolt.fr, vous allez découvrir le laser game, donc la nouveauté de cet été. Deux terrains de jeu possibles et on peut jouer en famille, entre amis, n'hésitez pas. On va découvrir aussi différentes activités à faire, on va dire, librement autour de la base d'Asvolt. Et on en parle tout à l'heure avec Fabien.

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0: pour le 16-20 de ce jeudi 23 juillet avec des idées de sortie, des cadeaux à gagner jusqu'à 20h et Tame Impala et Jenny qui arrivent dans un instant côté musique. Ce sera après les infos. L'actu dans le Cantal, en Corrèze et dans le Lot, c'est avec Sophie Fritsch. Bonsoir Sophie.
1: Bonsoir Guillaume, bonsoir à tous. Un incendie de forêt est toujours en cours sur la commune de Pérols-sur-Vézère en Corrèze. Le feu s'est déclaré hier après-midi. Il avait parcouru 4 hectares en début de soirée. Une quarantaine de pompiers sont mobilisés depuis, dont certains venus de Creuse, avec le renfort de l'hélicoptère de la section aérienne de la gendarmerie d'Aigleton. Les opérations sont rendues difficiles par le relief escarpé de la zone. Aucune habitation n'est menacée. Par mesure de sécurité, la circulation des trains a été interrompue sur la ligne Limoges-Mémac. La confirmation de la naissance de deux louveteaux sur le plateau de Millevaches inquiète les éleveurs corréziens. Annoncée hier par la préfecture, cette présence porte à au moins 9 le nombre de loups recensés sur le secteur, selon la FDSEA. Le syndicat agricole redoute une multiplication des attaques sur les troupeaux, alors que plusieurs prédations ont encore été signalées ces derniers jours. Les éleveurs dénoncent des conséquences de plus en plus lourdes sur leur activité et demandent une régulation du loup, espèce protégée, estimant que sa présence menace l'avenir de l'élevage sur le plateau. Et puis dans le Cantal, en raison de la sécheresse, des coupures d'eau nocturnes sont mises en place dans plusieurs hameaux de Thiézac, dans la vallée de la Serre. Un secteur classé en situation de crise par la préfecture du Cantal, car la DES communauté va interrompre la distribution d'eau chaque nuit de 22h à 5h du matin, afin de permettre aux réservoirs de se reconstituer et de garantir l'alimentation en eau potable durant la journée. Les habitants concernés sont donc invités à prévoir une réserve d'eau avant 22h et à ne pas faire fonctionner leur lave-linge ou lave-vaisselle pendant la nuit. On retrouve tout de suite Axel Pontier pour le point sur l'actu en France et dans le monde. Bonsoir Axel.
2: Bonjour à tous. Plus de 20 000 personnes évacuées en Gironde en 24 heures en marge de l'incendie qui a déjà brûlé plus de 3 000 hectares près du bassin d'Arcachon. Le parc des expositions de Bordeaux est prêt à accueillir les évacués. 700 sapeurs-pompiers sont toujours mobilisés à pied par des moyens aériens d'ampleur. La circonstance aggravante de racisme retenue par les juges d'instruction dans l'affaire Thomas, cet adolescent de 16 ans tué d'un coup de couteau en 2023 à Crépol. Une qualification de racisme retenue sur la base d'une dizaine de témoignages faisant état de propos hostiles aux personnes blanches. Dans cette affaire, 14 personnes sont mises en examen. L'Union européenne inflige une lourde amende à Google, 890 millions d'euros, pour des atteintes à la concurrence dans la recherche en ligne et au sein du magasin d'application Google Play. Il s'agit de la plus forte amende infligée par l'UE contre une entreprise au titre du règlement européen sur les marchés numériques. Et puis en foot, alors que l'on attend la nomination de Zinedine Zidane à la tête des Bleus la semaine prochaine, un autre sélectionneur va bientôt prendre ses fonctions. Jürgen Klopp sera officiellement nommé sélectionneur de l'Allemagne demain.
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1: Soleil et chaleur nous accompagnent pour notre fin de journée et également pour demain vendredi. Le temps reste en effet très majoritairement ensoleillé demain, partout sur nos départements. Nos températures affichent toujours de 18 à 25 degrés demain matin et nos maximales grimpent encore. Elles seront comprises entre 29 et 37 degrés demain après-midi. 29 à Mauriac et à Trégnac, 33 degrés pour Jussac et Tulle, 37 la maximale attendue à Morse et à Brive. Une dégradation orageuse arrive samedi matin sur nos territoires. Elle gagne en intensité et se généralise samedi après-midi et en soirée. Dimanche, le calme et les éclaircies sont de retour. Notre mercure est en baisse, il ne dépasse pas les 20 à 25 degrés.
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0: 16h15, ravi de vous retrouver pour démarrer cette fin d'après-midi. Aujourd'hui marque le grand coup d'envoi des estivales en musique à Royac avec un programme festif qui devrait faire vibrer la ville jusqu'au 1er août prochain. Le premier rendez-vous, c'est ce soir à 19h avec Bleu Charrette en concert à l'Alouette Café. Fruit de la rencontre de deux musiciens aux origines aussi diverses que leur musique. James d'origine anglaise et Sacha d'origine néerlandaise, Bleu Charrette vous propose une fusion musicale captivante et éclectique qui transcende les frontières et les genres, mêlant sonorités folk british, Americana, country et rythme celtique. Vous avez le programme complet des estivales en musique à retrouver sur le www.aurillac.fr. On va retrouver Mike Demero dans le prochain quart d'heure, Marguerite et Farruko. On aura des idées de sortie pour vous au Bail Parc Oloron dans le Cantal à 16h30. Et puis on évoquera aussi la Color Run à Mauriac le 27 juillet prochain.
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0: À l'instant sur Jordan FM, c'était la boss Marguerite.
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0: Dans les prochaines minutes, j'aurai une sortie ultra colorée à vous proposer. Ce sera du côté de Mauriac le mercredi 29 juillet. Une Color Run, 3e édition, et ça va se passer au Val-Saint-Jean à Mauriac. Vous aurez le détail juste après ça.
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0: Julia Libéota, Blur et Bon Entendeur. De Jane Birkin, le classique de Jane, ex-fan des 60s, à écouter dans les prochaines minutes, 16h30 sur Jordan FM. Voici nos bons plans de l'été avec Sophie qui reçoit Julie, la responsable communication de la station du Durand. Coup de projecteur aujourd'hui sur le bike park, le VTT de descente si pratique sur plusieurs pistes adaptées à tous les niveaux, des débutants aux plus aguerris.
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3: Direction la station de Bullioran et on va plus se focaliser aujourd'hui sur le bike park. Et pour en parler, on va accueillir Julie Fournier-Morel. Bonjour Julie.
4: Bonjour.
3: On se met en mode juillet-août avec plusieurs pistes pour le VTT de descente. Il y a plusieurs niveaux.
4: Exactement, le bike park Bullioran comporte plusieurs niveaux de pistes. Donc tout d'abord sur le secteur plomb, il y a 8 pistes de descente avec différents niveaux, hein, des vertes, des bleus, des rouges, des noirs. Donc au départ du plomb, il faut être un petit peu vététiste confirmé avec du rouge et du noir. Mais il y a aussi des départs au niveau du télésiège du baguet avec notamment 2 pistes vertes et une piste bleue qui permettent aux tout débutants de venir découvrir la pratique de la descente. Pratique de la DH, donc avec les remontées mécaniques, ça c'est unique sur le département.
3: Ouais.
4: Et il y a effectivement de quoi s'initier avec la mouflie du nom de notre mascotte
3: et, oui.
4: Et qui voilà, est accessible aux plus jeunes. Il y a aussi de l'encadrement pour découvrir ces pistes-là avec école VTT sur place, location de VTT sur place. Donc il y en a vraiment pour tous les niveaux. Et nous avons aussi sur un autre secteur qui est le secteur de Rombières, desservi par le télésiège de Rombières, 3 pistes plus typées enduro, single track, avec 2 rouges donc, et une noire sur ce secteur-là également.
3: Oui, donc la plus aguerrie, hein, on y
4: un
3: va
4: petit
3: quand
4: peu
3: on
4: plus,
3: sait
4: voilà, un peu. C'est ça. Le secteur débutant, c'est plutôt au niveau de la prairie des Siennes avec le télésiège du baguet.
3: Très bien. On peut y aller donc librement ou avec un encadrement puisqu'il y a sur place tout ce qu'il faut. C'est à la carte en fait.
4: Oui, tout à fait. Vous avez tous les services sur place pour pratiquer le VTT. École VTT, comme je le disais, pour des encadrements, pour la découverte, mais aussi pour les VTTistes plus confirmés. Il y a aussi après, en dehors du bike park, des sorties accompagnées pour faire de la rando aussi, puisqu'on a aussi l'ADH, la pratique de l'ADH, mais aussi l'enduro, etc. Tout type de VTT, en fait, peut être pratiqué sur la station. Vous avez l'atelier, si vous avez besoin de dépannage, vous avez des locations de vélos directement sur place avec 2 boutiques, station de lavage, voilà.
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0: C'était One Republic à l'instant sur Jordan FM.
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0: On enchaîne avec une sortie ultra colorée à noter sur vos agendas pour le début de la semaine prochaine. La ville de Mauriac vous donne rendez-vous le mercredi 29 juillet pour la troisième édition de la Color Run au Val-Saint-Jean. Le départ sera donné à 18h30 avec un accueil des participants dès 17h45 sur le parking du centre aquaré récréatif. Avec au programme un parcours de 5 km ponctué de 4 zones de couleurs. L'inscription est fixée à 3€ et doit être effectuée avant le lundi 27 juillet, donc on se dépêche. Les bulletins sont disponibles à l'office de tourisme, au camping, en mairie ou sur le site internet de la ville de Mauriac. On va retrouver TD Swims avant 17h, Louane et Laurent Voulzy. On écoute Le Pouvoir des Fleurs avant les infos, présentées par Sophie Fritier et Axel Pontier.
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1: Il est 17h et vous écoutez Jordan FM, la radio officielle de votre été et de vos vacances. Merci de partager votre fin d'après-midi à notre écoute. Le jeu de l'été tout à l'heure à 17h45. On vous offre votre panier estival Louis Coudet. Rendez-vous tout à l'heure. Pour le moment, c'est Sophie Fritz qui nous rejoint pour faire le tour de l'actu de ce jeudi 23 juillet. Bonsoir Sophie.
2: Bonsoir Guillaume, bonsoir à tous. Un incendie de forêt est toujours en cours sur la commune de Pérols-sur-Vézère en Corrèze. Le feu s'est déclaré hier après-midi, il avait parcouru 4 hectares en début de soirée. Une quarantaine de pompiers sont mobilisés depuis, dont certains venus de Creuse, avec le renfort de l'hélicoptère de la section aérienne de la gendarmerie d'Aigleton. Les opérations sont rendues difficiles par le relief escarpé de la zone. Aucune habitation n'est menacée. Par mesure de sécurité, la circulation des trains a été interrompue sur la ligne Limoges-Mémac. La confirmation de la naissance de deux louveteaux sur le plateau de Millevaches inquiète les éleveurs corréziens. Annoncé hier par la préfecture, cette présence porte à au moins 9 le nombre de loups recensés sur le secteur, selon la FDSEA. Le syndicat agricole redoute une multiplication des attaques sur les troupeaux, alors que plusieurs prédations ont encore été signalées ces derniers jours. Les éleveurs dénoncent des conséquences de plus en plus lourdes sur leur activité et demandent une régulation du loup, espèce protégée, estimant que sa présence menace l'avenir de l'élevage sur le plateau. Et puis dans le Cantal, en raison de la sécheresse, des coupures d'eau nocturnes sont mises en place dans plusieurs hameaux de Thiézac, dans la vallée de la Serre. Un secteur classé en situation de crise par la préfecture du Cantal, car la DES communauté va interrompre la distribution d'eau chaque nuit de 22h à 5h du matin, afin de permettre aux réservoirs de se reconstituer et de garantir l'alimentation en eau potable durant la journée. Les habitants concernés sont donc invités à prévoir une réserve d'eau avant 22h et à ne pas faire fonctionner leur lave-linge ou lave-vaisselle pendant la nuit. On retrouve tout de suite Axel Pontier pour le point sur l'actu en France et dans le monde. Bonsoir Axel.
3: Bonjour à tous. Plus de 20 000 personnes évacuées en Gironde en 24 heures en marge de l'incendie qui a déjà brûlé plus de 3 000 hectares près du bassin d'Arcachon. Le parc des expositions de Bordeaux est prêt à accueillir les évacués. 700 sapeurs-pompiers sont toujours mobilisés à pied par des moyens aériens d'ampleur. La circonstance aggravante de racisme retenue par les juges d'instruction dans l'affaire Thomas, cet adolescent de 16 ans tué d'un coup de couteau en 2023 à Crépol, une qualification de racisme retenue sur la base d'une dizaine de témoignages faisant état de propos hostiles aux personnes blanches. Dans cette affaire, 14 personnes sont mises en examen. L'Union européenne inflige une lourde amende à Google, 890 millions d'euros, pour des atteintes à la concurrence dans la recherche en ligne et au sein du magasin d'application Google Play. Il s'agit de la plus forte amende infligée par l'UE contre une entreprise au titre du règlement européen sur les marchés numériques. Et puis en foot, alors que l'on attend la nomination de Zinedine Zidane à la tête des Bleus la semaine prochaine, un autre sélectionneur va bientôt prendre ses fonctions. Jürgen Klopp sera officiellement nommé sélectionneur de l'Allemagne demain.
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2: Soleil et chaleur nous accompagnent pour notre fin de journée et également pour demain vendredi. Le temps reste en effet très majoritairement ensoleillé demain partout sur nos départements. Nos températures affichent toujours de 18 à 25 degrés demain matin et nos maximales grimpent encore. Elles seront comprises entre 29 et 37 degrés demain après-midi. 29 à Mauriac et à Trégnac, 33 degrés pour Jussac et Tulle, 37 la maximale attendue à Morse et à Brive. Une dégradation orageuse arrive samedi matin sur nos territoires. Elle gagne en intensité et se généralise samedi après-midi et en soirée. Dimanche, le calme et les éclaircies sont de retour. Notre mercure est en baisse, il ne dépasse pas les 20 à 25 degrés.
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0: vous souhaite un très bel été sur Jordan FM avec La Voix Inoubliable de Daniel Balavoine.
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0: 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Côté musique, dans le prochain quart d'heure, on va retrouver Ariana Grande, Somber et Santa. 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Très bel été à tous à l'écoute de Jordan FM.
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0: Merci de passer la fin d'après-midi avec nous et avec Santa à l'instant.
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0: Dans les prochaines minutes, l'instant tant attendu de notre grand jeu de l'été sur Jordan FM, on va vous offrir votre panier estival Louis Couder. Côté musique, juste avant, il y aura Offenbach et Starcello. Jean-Louis Aubert également au programme de notre prochain quart d'heure et Calvin Harris. Et à 17h30 sur Jordan FM, voici nos bons plans de l'été. Place à la gourmandise et au savoir-faire local. Sophie nous emmène à la découverte des secrets de la distillerie Couder. Verveine, crème de fruits digestifs, consommer avec modération bien sûr. On passe en revue toute leur gamme de produits et on vous partage quelques idées de recettes et de cocktails rafraîchissants pour l'été.
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2: Des cocktails aux crèmes de fruits. La distillerie Couder revisite les classiques pour nos papilles. Jean-Jacques Vermerche va nous parler de ses nouveautés qui fleurent bon l'inventivité auvergnate et cantalienne. Bonjour Jean-Jacques.
3: Bonjour Sophie.
2: Donc à la tête de la distillerie Louis Couder. Alors la gamme est très large et s'est élargie au fil des années. On peut parler de verveine, de crème de fruits, de digestif. Si tu devais faire un podium de tes produits.
3: C'est toujours le dernier venu ou la dernière
2: c'est
3: venue.
2: C'est vrai.
3: Bien sûr, hein. On les trouve formidables. Au-delà des grands classiques, il y a aussi la manière dont on peut déguster de nos produits.
2: Oui.
3: En tout cas, on a lancé une gamme de vermouth. Alors, vermouth, c'est quoi un vermouth? C'est tout simplement un vin qu'on a muté à l'alcool. On peut citer la marque Martini, par exemple, qui est une des plus connues, ou le Lillet également. Voilà, il faudrait citer une troisième marque.
2: Oui.
3: Donc, le vermouth Couder, voilà. Deux vermouths, un vermouth blanc à base de pommes et un vermouth rosé à base de fruits rouges des bois. Le vermouth doré à la pomme, on a appelé élixir d'amour.
2: Ah,
3: croquons la pomme.
2: Bien sûr, la pomme d'amour, évidemment,
3: voilà,
2: ce clin d'œil.
3: Voilà.
2: Très bien. On peut aussi utiliser toutes ces préparations en cuisine.
3: Effectivement, on développe également les usages. Hein. Mm-hmm. On crée des nouvelles recettes de nos liqueurs ou de nos crèmes de fruits ou de nos apéritifs, mais également des usages nouveaux. Voilà. Alors, je ne reviendrai pas à cette période estivale sur la fondue aux 5 fromages et à la gentiane, mais par contre, en cocktail, il y a des choses magnifiques à faire. Mm-hmm. Vous pouvez les expérimenter chez vous. Une gentiane rafraîchie d'un tonique. En ce moment, mais c'est une vraie gourmandise. Une petite crème de myrtille que vous associez avec une bière blanche, par exemple, c'est magnifique. Un vin rosé avec notre crème de myrtille, on appelle ça un miro, myrtille rosé. Les liqueurs et le monde des liqueurs est vraiment un monde où on peut expérimenter.
2: Oui, sans
3: fin. Pourquoi pas avec un sorbet citron,
2: oui.
3: Déguster juste un petit peu dessus en trou auvergnat, une liqueur de verveine par
2: oui.
3: exemple.
2: Le champ des possibles est immense et avec les goûts de chacun, bah, du coup, il n'y a plus de frontières. Et parmi les nouveautés, la gamme des frappés est également à découvrir. La démente aux 5 variétés de menthe du monde entier, le lemon celt aux zestes naturels et citronnés, l'hibiscus floral délicat et velouté ou encore la verbena lemon chill. 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
3: À bientôt.

0: Calvin Harris à l'instant sur Jordan FM.
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0: 17h45, l'instant tant attendu de notre grand jeu de l'été sur Jordan FM. 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Angèle et Justice arrivent dans le prochain quart d'heure avec Superbus, Oshie, Nicolas Serkis ou bien encore The Rasmus. On prend aussi le point sur l'actu de ce jeudi à 18h avec Sophie Fritz et Axel Pontier.
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1: On vous souhaite une excellente fin de journée à notre écoute sur Jordan FM, 18h. Le tube de l'été 1997 arrive dans les prochaines minutes. On aura aussi des idées de sortie pour vous au château de Pesteil à Paul Minac dans le Cantal. Ce sera aux alentours de 18h30. Pour le moment, on revient sur l'actu de ce jeudi. C'est avec Sophie Fritsch. Bonsoir Sophie.
2: Bonsoir Guillaume, bonsoir à tous. Un incendie de forêt est toujours en cours sur la commune de Pérols-sur-Vézère en Corrèze. Le feu s'est déclaré hier après-midi, il avait parcouru 4 hectares en début de soirée. Une quarantaine de pompiers sont mobilisés depuis, dont certains venus de Creuse, avec le renfort de l'hélicoptère de la section aérienne de la gendarmerie d'Aigleton. Les opérations sont rendues difficiles par le relief escarpé de la zone. Aucune habitation n'est menacée. Par mesure de sécurité, la circulation des trains a été interrompue sur la ligne Limoges-Mémac. La confirmation de la naissance de 2 louveteaux sur le plateau de Mille Vaches inquiète les éleveurs corréziens. Annoncée hier par la préfecture, cette présence porte à au moins 9 le nombre de loups recensés sur le secteur, selon la FDSEA. Le syndicat agricole redoute une multiplication des attaques sur les troupeaux, alors que plusieurs prédations ont encore été signalées ces derniers jours. Les éleveurs dénoncent des conséquences de plus en plus lourdes sur leur activité et demandent une régulation du loup, espèce protégée, estimant que sa présence menace l'avenir de l'élevage sur le plateau. Et puis dans le Cantal, en raison de la sécheresse, des coupures d'eau nocturnes sont mises en place dans plusieurs hameaux de Thiézac dans la vallée de la Serre. Un secteur classé en situation de crise par la préfecture du Cantal, car la DES communauté va interrompre la distribution d'eau chaque nuit de 22h à 5h du matin afin de permettre aux réservoirs de se reconstituer et de garantir l'alimentation en eau potable durant la journée. Les habitants concernés sont donc invités à prévoir une réserve d'eau avant 22h et à ne pas faire fonctionner leur lave-linge ou lave-vaisselle pendant la nuit. On retrouve tout de suite Axel Pontier pour le point sur l'actu en France et dans le monde. Bonsoir Axel.
3: Bonsoir à tous. Les pompiers toujours à pied d'œuvre près du bassin d'Arcachon. Ils luttent depuis hier contre un incendie d'ampleur qui a déjà parcouru 3400 hectares. Les pompiers font face à plusieurs reprises de feu. Pour l'instant, aucun blessé n'est à déplorer. Les autorités appellent à la prudence et demandent d'éviter le secteur. Ce rebondissement dans l'affaire du meurtre de Thomas à Crépol. La juge requalifie les mises en examen des suspects et retient la circonstance aggravante d'agression en raison de la race blanche et de l'appartenance à la nation française. Thomas, 16 ans, avait été poignardé dans le village de Crépol fin 2023 lors d'un bal. Les agresseurs venaient de Romans-sur-Isère. Vers une nouvelle hausse des prix à la pompe, alors que le conflit au Moyen-Orient se durcit, le baril de pétrole Brent passe au-dessus de la barre symbolique des 100 dollars. Le baril a bondi de 40% depuis le début du mois de juillet. Et puis Richard Carapaz a remporté tout à l'heure la 18e étape du Tour de France au sommet d'Orcières-Merlette dans les Hautes-Alpes. Première étape alpestre de ce Tour 2026. Au classement général, pas de changement. Le Slovène Tadej Pogacar garde le maillot jaune.
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2: Soleil et chaleur nous accompagnent pour notre fin de journée et également pour demain vendredi. Le temps reste en effet très majoritairement ensoleillé demain partout sur nos départements. Nos températures affichent toujours de 18 à 25 degrés demain matin et nos maximales grimpent encore. Elles seront comprises entre 29 et 37 degrés demain après-midi. 29 à Mauriac et à Trégnac, 33 degrés pour Jussac et Tulle, 37 la maximale attendue à Morse et à Brive. Une dégradation orageuse arrive samedi matin sur nos territoires. Elle gagne en intensité et se généralise samedi après-midi et en soirée. Dimanche, le calme et les éclaircies sont de retour. Notre mercure est en baisse, il ne dépasse pas les 20 à 25 degrés.
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0: C'était Kim Carnes à l'instant sur Jordan FM.
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0: Chaque soir, on se fait plaisir en réécoutant de vieux classiques. Le tube de l'été 1997. Ce soir, on remonte le temps avec l'incontournable Alanis.

0: Brown. La chorégraphie légendaire du clip a été orchestrée par Mia Fry, qui était déjà derrière le phénomène de la Macarena l'année précédente. Certifié disque de diamant en France, c'était aussi l'année de la tragique disparition de Lady Di, sous le pont de l'Alma, et de la sortie au cinéma du mythique Titanic.
1: Des dizaines de millions de spectateurs dans le monde, et en France aussi, l'engouement pour le Titanic dépasse l'imagination.
0: Immense carton pour le Titanic de James Cameron, avec son duo d'acteurs absolument fantastique, Leonardo DiCaprio et Kate Winslet. Rendez-vous demain 18h15 pour le tube de l'été 1998. Dans le prochain quart d'heure, côté musique, on va retrouver Louisa et Blue Soleil, Mozzyman et Skip the Use.

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0: Avec toujours plus d'idées de sortie dans les prochaines minutes, direction Morse qui accueille la 5e édition de la Make-up Nation. Dans une ambiance conviviale et surchauffée en perspective. Côté musique juste avant, il y aura Oria. Et aussi Michael Jackson et Dennis Lloyd. Et à 18h30, on s'offre une superbe immersion historique pour nos bons plans de l'été. On vous présente le magnifique château de Pesteil à Polmignac dans le Cantal. Il domine la vallée de la Cire. Cette forteresse médiévale, classée monument historique, allie 7 siècles d'histoire à des décors intérieurs remarquables.
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2: Dominant la vallée de la Serre depuis son éperon rocheux à Polmignac, le château de Pesteil retrace plus de 7 siècles d'histoire.
0: Cette ancienne forteresse médiévale classée monument historique se distingue par son imposant donjon du XIIIe siècle, haut de 40 mètres.
2: Au fil du temps, le site s'est transformé en demeure d'agrément, aujourd'hui encore habité par la même famille depuis le début du XVIIe siècle.
0: À l'intérieur, le parcours dévoile des éléments remarquables, des peintures murales du XVe, des plafonds peints du XVIIe siècle, ainsi que des salons meublés et des cuisines d'époque.
2: La visite est également rythmée par des personnages de cire réalisés par le musée Grévin, illustrant des épisodes marquants de l'histoire régionale et du château.
0: Enfin, depuis les jardins, les visiteurs bénéficient d'un vaste panorama sur la vallée et les monts du Cantal. Une halte patrimoniale accessible à tous les publics. Vous avez toutes les infos à retrouver directement sur le site internet du château de Pesteil. 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

0: Dennis Lloyd à l'instant dans le 16-20 de l'été sur Jordan FM.
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0: Rendez-vous ce samedi au stade de Pierre Fabre de Morse dans le Cantal pour la 5e édition de la Make-up Nation, ce tournoi de football créé pendant le confinement par Alexandre Vidalingue et sa bande de potes d'enfance. C'est l'ambiance des tournois de quartier façon Coupe d'Afrique des Nations, alliant un esprit de fête, de solidarité et de partage. En moins de 4 heures, toutes les places ont été prises. Résultat, 35 équipes vont débarquer de Rodez, de Toulouse ou bien encore de Montluçon avec leur maillot personnalisé. Plus de 300 participants au programme. À noter que pour marquer le coup de ce 5e anniversaire, l'association lance la Make Kids, un tournoi dédié 11-14 ans avec 70 jeunes déjà au rendez-vous. À noter que le tournoi adulte va commencer dès 13h. Le gros temps fort musical, ce sera 22h30 avec le groupe de rock festif de Dax, les Flagrants Délires. Dès minuit, rendez-vous avec DJ William Wells. On va retrouver Baby Rexha et Faceless dans le prochain quart d'heure. Il y aura aussi Thérapie Taxi, MC Solar et le retour de l'info avec Sophie Fritchie, Axel Pontier ou bien encore le programme de télé de votre soirée maintenant.
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1: Bonjour, au programme de votre soirée télé de ce jeudi 23 juillet sur TF1, The Flash, film avec Ezra Miller. Les réalités s'affrontent lorsque Barry se sert de ses super pouvoirs pour remonter le temps et modifier son passé, mais ses efforts pour sauver sa famille ne sont pas sans conséquences sur l'avenir. Sur T18, Ridicule, film réalisé par Patrice Lecomte. En 1780, pour lutter contre l'insalubrité des marais, l'hydrographe Grégoire Ponce-Ludon de Malavoie, jeune aristocrate désargenté, veut obtenir de Louis XVI le financement de travaux. Sur France 3, Tom et Lola, série avec Dounia Cossens. Sur France 2, Qui ment, divertissement présenté par Bruno Guillon. Les candidats doivent découvrir qui, parmi Lola Dubini, Bruno Solo, Gilles Alma, Max Boublil, Anne Romanoff et Florent Père, prétendent connaître la bonne réponse à des questions de culture générale. Sur W9, Y'a que la vérité qui compte, divertissement. Sur M6, Cauchemar en cuisine, présenté par Philippe Etchebest. Et puis sur France 5, Des trains pas comme les autres, magazine sur le thème de la Malaisie. Très belle soirée télé à tous.
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0: 19h, la toute dernière heure du 16-20, en mode été avec de la musique dans un instant, Télé Swims et Jérémy Frérot. On fera un petit point météo également, ce sera juste après les infos de ce jeudi 23 juillet. L'actu dans le Cantal, encore aisé dans le Lot avec Sophie Fritsch. Bonsoir Sophie.
1: Bonsoir Guillaume, bonsoir à tous. Un incendie de forêt est toujours en cours sur la commune de Pérols-sur-Vézère en Corrèze. Le feu s'est déclaré hier après-midi, il avait parcouru 4 hectares en début de soirée. Une quarantaine de pompiers sont mobilisés depuis, dont certains venus de Creuse, avec le renfort de l'hélicoptère de la section aérienne de la gendarmerie d'Aigleton. Les opérations sont rendues difficiles par le relief escarpé de la zone. Aucune habitation n'est menacée. Par mesure de sécurité, la circulation des trains a été interrompue sur la ligne Limoges-Mémac. La confirmation de la naissance de deux louveteaux sur le plateau de Millevaches inquiète les éleveurs corréziens. Annoncé hier par la préfecture, cette présence porte à au moins 9 le nombre de loups recensés sur le secteur, selon la FDSEA. Le syndicat agricole redoute une multiplication des attaques sur les troupeaux, alors que plusieurs prédations ont encore été signalées ces derniers jours. Les éleveurs dénoncent des conséquences de plus en plus lourdes sur leur activité et demandent une régulation du loup, espèce protégée, estimant que sa présence menace l'avenir de l'élevage sur le plateau. Et puis dans le Cantal, en raison de la sécheresse, des coupures d'eau nocturnes sont mises en place dans plusieurs hameaux de Thiézac, dans la vallée de la Serre. Un secteur classé en situation de crise par la préfecture du Cantal, car la DES communauté va interrompre la distribution d'eau chaque nuit de 22h à 5h du matin afin de permettre aux réservoirs de se reconstituer et de garantir l'alimentation en eau potable durant la journée. Les habitants concernés sont donc invités à prévoir une réserve d'eau avant 22h et à ne pas faire fonctionner leur lave-linge ou lave-vaisselle pendant la nuit. On retrouve tout de suite Axel Pontier pour le point sur l'actu en France et dans le monde. Bonsoir Axel.
2: Bonsoir à tous. Les pompiers toujours à pied d'œuvre près du bassin d'Arcachon. Ils luttent depuis hier contre un incendie d'ampleur qui a déjà parcouru 3400 hectares. Les pompiers font face à plusieurs reprises de feu. Pour l'instant, aucun blessé n'est à déplorer. Les autorités appellent à la prudence et demandent d'éviter le secteur. Ce rebondissement dans l'affaire du meurtre de Thomas à Crépol, la juge requalifie les mises en examen des suspects et retient la circonstance aggravante d'agression en raison de la race blanche et de l'appartenance à la nation française. Thomas, 16 ans, avait été poignardé dans le village de Crépol fin 2023 lors d'un bal. Les agresseurs venaient de Romans-sur-Isère. Vers une nouvelle hausse des prix à la pompe, alors que le conflit au Moyen-Orient se durcit, le baril de pétrole Brent passe au-dessus de la barre symbolique des 100 dollars. Le baril a bondi de 40% depuis le début du mois de juillet. Et puis Richard Carapaz a remporté tout à l'heure la 18e étape du Tour de France au sommet d'Orcières-Merlette dans les Hautes-Alpes, première étape alpestre de ce Tour 2026. Au classement général, pas de changement, le Slovène Tadej Pogacar garde le maillot jaune.
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1: Soleil et chaleur nous accompagnent pour notre fin de journée et également pour demain vendredi. Le temps reste en effet très majoritairement ensoleillé demain, partout sur nos départements. Nos températures affichent toujours de 18 à 25 degrés demain matin et nos maximales grimpent encore. Elles seront comprises entre 29 et 37 degrés demain après-midi. 29 à Mauriac et à Trégnac, 33 degrés pour Jussac et Tulle, 37 la maximale attendue à Morse et à Brive. Une dégradation orageuse arrive samedi matin sur nos territoires. Elle gagne en intensité et se généralise samedi après-midi et en soirée. Dimanche, le calme et les éclaircies sont de retour. Notre mercure est en baisse, il ne dépasse pas les 20 à 25 degrés.
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0: On vous souhaite un bon début de soirée avec Indochine sur Jordan FM.
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0: On prend un petit peu d'avance pour noter une date gourmande sur vos agendas. Le dimanche 2 août, dès 9h30, rendez-vous sur la place Georges Pompidou pour la 5e édition de la fête de la pompe à Mauriac, avec au programme randonnée, dégustation et vente de pompes salées et sucrées, marché aux puces, parade de tracteurs, concert de Léa Bisson et des animations gratuites pour toute la famille. Rendez-vous place Georges Pompidou le dimanche 2 août prochain à Mauriac pour cette 5e édition de la fête de la pompe. On va retrouver Taylor Swift dans le prochain quart d'heure. Pascal Obispo et puis The Weeknd et Ariana Grande. Focus également sur le savoir-faire de la ferme du Bruel dans nos bons plans de l'été à 19h30.
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0: Vous écoutez Jordan FM, la radio officielle de votre été et de vos vacances avec The Weeknd et Ariana Grande.
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0: 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Rendez-vous dans le prochain quart d'heure avec Sound of Legend, Calogero et Oasis. Et à 19h30, voici nos bons plans de l'été avec Jérôme Falcon de la Ferme du Bruit à la Saint-Hilide. Coup de projecteur sur leur savoir-faire et leur laboratoire de transformation. Ici, tout est transformé directement sur place, garanti sans aucun colorant ni conservateur.
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0: C'est le retour du bon goût et du terroir cantalien sur Jordan FM. Nous retrouvons Jérôme Falcon de la ferme du Bruel à Saint-Hélide. Bonjour Jérôme.
2: Bonjour à vous.
0: Alors après avoir parlé de l'élevage, on passe en cuisine ou plutôt au laboratoire, puisque vous transformez l'ensemble de la production directement dans votre laboratoire.
2: Oui, nous transformons tous nos produits dans notre laboratoire, sans colorant et sans conservateur. Nous faisons beaucoup de plats cuisinés à base de volaille et ainsi que beaucoup de plats cuisinés à base de porc.
0: Alors ce qu'il est important de souligner, c'est que chez vous, eh bien, tout est fait sur place, de l'élevage à la transformation, jusqu'au produit final, une vraie filière ultra courte. 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Bel été à tous.
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1: Et ce 16-20 en vacances se termine déjà sur Jordan FM. Un grand merci à toutes et à tous de nous avoir écoutés. Félicitations encore à Xavier Vidal à Arpajon-sur-Cère dans le Cantal qui remporte son panier estival de la distillerie Louis Coudert. 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
1: Faites une excellente soirée en musique avec Pierre Demar, Benson Boone, Amir et Icona Pop. On se donne rendez-vous demain dès 16h pour terminer la semaine en beauté. Demain matin, les matinales de l'été avec Sylvain et Charlotte. 6h-10h, bye bye.
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1: Bonsoir à toutes et tous. Les incendies à la une, ça brûle toujours en Gironde où le feu n'est pas encore stabilisé entre Somos et Lège. Il reste toutefois contenu, indique la préfecture. 3400 hectares ont déjà été consumés, plus de 20 000 habitants et touristes ont été évacués. Pendant ce temps, l'incendie qui a fait rage dans le Var du côté de Pontevès ne progresse plus non plus, même si plusieurs reprises de feu se sont produites en début d'après-midi. Les habitants évacués sont autorisés à rentrer chez eux. Nouveau rebondissement dans l'affaire du meurtre du jeune Thomas à Crépol. Les juges d'instruction ont retenu la circonstance aggravante de racisme, un point qui faisait l'objet de nombreux débats alors que les 14 mis en cause étaient déjà en examen pour meurtre et tentative de meurtre. Thomas avait succombé à des coups de couteau en marge d'une soirée en novembre 2023. Trois jeunes en détention provisoire à Marseille après avoir grièvement blessé un policier suite à un refus d'obtempérer lundi. Parmi l'un d'eux, un chauffard de 18 ans mis en examen pour tentative de meurtre sur personne dépositaire de l'autorité publique. Les deux autres sont âgés de 16 ans. Dans l'actualité internationale, l'ONU s'alarme d'une situation hors de contrôle au Moyen-Orient. Les États-Unis ont de nouveau bombardé l'Iran la nuit dernière. Donald Trump a également menacé les rebelles houthis du Yémen qui sont alliés de l'Iran. Dans le même temps, la Chambre américaine des représentants a voté une résolution contre cette guerre en Iran. Un texte qui n'a toutefois pas le pouvoir de contraindre le président américain à se retirer du conflit. La guerre et ses conséquences, les cours du pétrole se sont envolés aujourd'hui. Le baril de Brent a pris près de 5% et dépasse les 100 dollars. Les suites directes des attaques de ces mêmes rebelles houthis contre les pétroliers saoudiens en mer Rouge. La présidente de la Banque Centrale Européenne, Christine Lagarde, estime aujourd'hui que le prolongement du conflit pourrait entraîner une inflation plus élevée que prévu. Et puis la 18e étape du Tour de France, victoire de l'équatorien Richard Carapaz au sommet d'Orcières-Merlette. L'ancien champion olympique s'est défait de ses compagnons d'échappée. Pas de changement en tête du classement général, Tadej Pogacar conserve le maillot jaune de leader. Bonne soirée à notre écoute.

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0: Cantalès est sur la presqu'île du Puech des Houilles.
1: Situé à la Capelle Viescan, ce site bien connu du Cantal est né de la retenue d'eau du barrage.
0: Alors c'est un lieu de détente apprécié pour la baignade avec sa plage, ses structures flottantes et son club nautique qui propose voile, paddle ou canoë.
1: On peut aussi y louer des bateaux avec ou sans permis, certains étant équipés de tables et de chaises pour pique-niquer directement sur l'eau.
0: Pour se promener, le sentier sur pilotis en bois est accessible à tous, labellisé tourisme et handicap ainsi que balade à poussette. Il permet de faire le tour de la presqu'île sur environ 2 km de l'îlot au port de plaisance. En soirée, il s'anime en lumière.
1: Les randonneurs peuvent également emprunter le nouveau sentier de 6 km qui relie la presqu'île au marais du Cassan. Et puis en soirée, profiter du marché nocturne tous les jeudis d'été.
0: Facile d'accès notamment grâce aux navettes quotidiennes d'Auriac Aglo. Le Puech des Houilles vous attend pour un moment de pause au fil de l'eau.
1: Et rendez-vous tout au long de l'été sur jordanefm.fr. Auriac Aglo vous offre des passes famille pour accéder aux gorges de la Jordanne ou encore des entrées pour le centre aquatique d'Aurillac.
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